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0: dans une salle à manger. Je sais pas trop comment je suis arrivé là, mais je me rappelle qu'à partir de là, il y a une dame qui est en face de moi, qui est debout avec un plat de service et une cuillère, et elle me sert une énorme assiette, un truc mais gargantuesque, un truc très en sauce, genre pomme de terre avec du fromage, tu vois. Et elle reste debout comme ça, et moi je mange. J'ai pas hyper faim, mais je mange le truc, quoi. J'arrive au bout de l'assiette, j'ai soif, mais il n'y a pas un verre d'eau, mais j'ai soif. Elle me resserre la même assiette. Et elle reste comme ça, debout à me regarder, son grand sourire. Et elle reste comme ça, debout à me regarder, son grand sourire. Et je mange le truc. Et j'ai de plus en plus soif, et j'ai de plus en plus de mal à finir, bien sûr. J'ai des sueurs froides, j'ai la tête qui tourne, j'ai envie de crever. J'arrive au bout de ça, et là, elle débarrasse. Elle revient avec un dessert, mais une caricature de dessert, une forêt noire, avec un décor hyper baroque, hyper chargé, tu vois, et elle coupe un quart de ce machin. Et je mange ce truc. Et j'ai toujours soif. Et c'est difficile, vraiment. J'arrive au bout. Je me lève. Je la remercie poliment. Je me dirige vers ma voiture, qui est une DS, parce que, oui, dans mes rêves, je roule en DS. Et là, il y a quelqu'un de ma famille qui est déguisé en tyrannosaure. Je sais pas qui c'est. Je sais juste que c'est quelqu'un de ma famille. Elle me dit...
1: T'es sûr que ça va aller pour la route? T'as assez mangé? T'as assez mangé?
0: J'ai assez mangé, ouais. Et là, elle sort un demi-pain qu'elle coupe en deux. Elle le remplit de mayonnaise. Et elle me le carre dans la bouche. Et là, je me suis réveillé.

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1: Il est juste 4h en temps universel, 5h à Kinshasa. Merci d'écouter RFI. Et le journal de Gaëtan Plenet. Bonjour Gaëtan.
2: Bonjour Edouard, bonjour à tous.
1: Ça n'a pas été facile, mais la République démocratique du Congo se qualifie pour les 16e de finale de la Coupe du monde masculine de football.

0: minutes.
1: La victoire 3 buts à 1 contre l'Ouzbékistan qui aura mené une grande partie du match, mais les Léopards ont renversé la vapeur et peuvent continuer à rêver. Leur entraîneur est fier, très fier, vous l'entendrez dès le début de ce journal. On va ensuite revenir sur cette nouvelle nuit de frappe entre l'Iran et les États-Unis malgré le protocole d'accord signé il y a une dizaine de jours, et même chose d'ailleurs au Liban, à nouveau visé par l'armée israélienne. Le bilan est encore très provisoire au Venezuela après le double séisme de mercredi. 1430 morts, mais aussi 50 000 personnes toujours portées disparues, les secours s'activent et l'aide humanitaire internationale aussi. Et puis on va aussi parler du congrès du parti présidentiel Russie Unie qui s'ouvre aujourd'hui à Moscou, de la condamnation confirmée en appel pour un journaliste tunisien, un an de prison pour atteinte à autrui, lui qui justement dénonçait l'acharnement judiciaire contre ses confrères. Et puis on vote en ce moment en Nouvelle-Calédonie, élection provinciale aux forts enjeux dans ce territoire français du Pacifique. Les Léopards continuent l'aventure au mondial masculin de football. À plus de 50 ans après sa première et dernière participation, la République démocratique du Congo se qualifie pour les 16e de finale de la compétition. C'était pas gagné, hein, l'Ouzbékistan menait à la pause avant que les Congolais n'égalisent sur pénalty, puis marquent deux autres buts, score final 3-1, ce qui permet à la RDC de faire partie des meilleurs 3e des groupes et donc de continuer l'aventure. Le sélectionneur Sébastien De Sabre est fier de la résilience de ses joueurs.
2: On est une équipe qui savons réagir quand on prend un but. On continue à se battre, quels que soient les aléas d'un match. Et on l'a montré avec notre qualité, avec la qualité des joueurs, l'abnégation, tout ce qu'ils ont mis durant les premiers matchs. On a été un peu plus offensif aujourd'hui. Je suis content que tout le monde voit qu'on peut marquer des buts. Mais voilà, c'est bien. Il faut féliciter les joueurs parce qu'ils ont été fantastiques, bien sûr mon staff aussi, et on est vraiment fiers et on est heureux pour tous les Congolais.
1: Voilà la fierté de Sébastien De Sabre avant de se concentrer sur la suite qui ne sera pas facile, il faut bien le dire. L'Angleterre en 16e de finale, ce sera mercredi. Dans ce même groupe, la Colombie et le Portugal se sont neutralisés, 0-0. Les deux équipes se qualifient elles aussi, tout comme l'Algérie et l'Autriche qui ont fait match nul 3-0. Dans le même groupe que l'Algérie, l'Argentine, tenante du titre, a battu la Jordanie 3-1. La Croatie, elle, a arraché son billet pour la suite de la compétition en battant le Ghana qui lui aussi continue l'aventure. Et voilà, c'est ainsi que s'achève la phase de groupe et commence celle à élimination directe ce soir avec l'Afrique du Sud face au Canada. Ce sera à 19h en temps universel. C'est un petit peu comme si on était revenu deux semaines en arrière. L'Iran cessera d'exister si les États-Unis reprennent la guerre, prévient Donald Trump, quand les gardiens de la révolution mettent eux en garde contre une riposte implacable en cas de nouvelle agression américaine. Après avoir signé un protocole d'accord le 17 juin dernier, les deux pays, sans pour autant enterrer le texte d'ailleurs, se sont à nouveau mutuellement frappés cette nuit, la deuxième nuit d'affilée. Les Américains d'abord, en visant notamment des infrastructures de surveillance militaires iraniennes, des systèmes de communication ou encore des sites de défense aérienne, présentant cela comme une riposte à une nouvelle attaque de navire par un drone iranien près du détroit d'Ormuz. Et puis un petit peu plus de deux heures après ces frappes des États-Unis, eh bien ce sont les Iraniens qui ont annoncé avoir répliqué en visant cette fois des bases américaines au Koweït et à Bahreïn. Et d'ailleurs les sirènes d'alerte aérienne ont à nouveau été déclenchées il y a quelques minutes à Bahreïn. On va voir comment réagissent les bourses mondial, même si force est de constater que depuis quelques jours, les cours du pétrole accélèrent leur baisse. Vendredi, le baril de Brent était proche des 71$, des prix comparables à ceux d'avant la guerre. De quoi étonner les analystes, Anne Verdaguer.
3: Nous sommes loin des 115$ le baril d'il y a deux mois et cette baisse importante des prix semble un peu trop rapide car les sujets d'inquiétude ne manquent pas, les attaques ont repris et le rythme des pétroliers quittant le détroit d'Ormuz n'est pas encore au niveau d'avant la guerre. Pour Thierry Brosse, professeur à Sciences Po Paris, expert en énergie, les investisseurs sont aujourd'hui déconnectés de la réalité et ils suivent la tendance dictée par le président américain à chaque déclaration.
4: Il n'y a aucune raison d'être à 70$ par baril, les flux ne sont pas les mêmes,
0: installations pétrolières ont été attaquées et vous voyez bien qu'il faut que les bateaux sortent du détroit, mais il faut aussi que des bateaux rentrent dans le détroit pour pouvoir assurer les prochaines livraisons de pétrole aux pays consommateurs. Nous en sommes très loin. Donc je crois qu'on est dans un système où finalement les marchés financiers n'ont pas voulu parier contre Trump, qui avait la possibilité finalement, avec ses messages sur les réseaux sociaux, de faire baisser le prix du pétrole.
3: Dans la foulée de cette chute des prix du baril, les prix à la pompe ont eux aussi amorcé leur baisse à moins de 1,90 euros le litre en France pour le gazole et le SP95.
1: Anne Verdaguer. Pendant ce temps, au Liban, le président Joseph Aoun s'est entretenu par téléphone avec son homologue américain Donald Trump. Il dit lui avoir assuré que son pays assumerait sa responsabilité dans la mise en œuvre de l'accord cadre trouvé vendredi entre le Liban et Israël. Un accord d'ailleurs qualifié de grave erreur par le Hezbollah. Humiliant, honteux et synonyme d'abandon de la souveraineté, a ajouté le chef du mouvement chiite. Malgré ce texte, Israël a à nouveau frappé le sud du Liban. Hier, une personne a été tuée. Au Venezuela, une piste de l'aéroport de Caracas, endommagée par le double séisme de mercredi, a pu rouvrir hier pour y accueillir des avions américains transportant de l'aide humanitaire. D'autres pays se mobilisent car les besoins sont urgents. Le tremblement de terre a fait au moins 1430 morts, 50 000 disparus, possiblement ensevelis sous les nombreux bâtiments effondrés. Ablajounaïdi.
4: Basée en région parisienne, l'ONG Solidarité Internationale est présente depuis 2018 au Venezuela. Au fil des années, elle a vu s'accumuler les crises économiques, humanitaires, qui ont fini par rendre le pays très vulnérable à la catastrophe. Alain Coutan est directeur régional de l'organisation.
5: On est dans un pays qui a, en dépit de la transition politique depuis 6 mois, paye des années sans personnes qualifiées, moins de personnes qualifiées, de l'infrastructure, du matériel, soit difficile à importer, soit vieillissant.
4: Ces dernières heures, les acteurs humanitaires tentent d'organiser la réponse. Les urgences ne manquent pas.
5: Des cliniques mobiles ou des hôpitaux de campagne pour soulager des hôpitaux qui ont soit pas la capacité, soit sont débordés, soit ont été atteints par le tremblement de terre. Sans doute de l'accès aux médicaments, eau, assainissement pour amener de l'eau potable. Ça peut aller de la distribution de bouteilles, des camions citernes pour amener peut-être des assainissements mobiles aussi, des toilettes mobiles. Ça va être important.
4: Le défi logistique est immense. L'accès à certaines communautés, routes et communications ayant pu être affectées par les dégâts causés par le double séisme.
1: La précision d'Ablajounaïdi. Kiev visée cette nuit par une attaque russe de missiles balistiques. 2 personnes ont été blessées dans la capitale ukrainienne. 2 autres ont perdu la vie quelques heures plus tôt dans les régions de Dnipropetrovsk et Soumy. La Russie, elle, annonce la mort de 3 personnes lors d'attaques ukrainiennes, notamment dans la région de Donetsk, désormais sous le contrôle de Moscou. Moscou, justement, où s'ouvre ce dimanche le premier congrès de Russie Unie, le parti présidentiel qui doit en profiter pour valider ses candidats pour les législatives prévues du 18 au 20 septembre prochain. Mais sa popularité n'est pas au plus haut, Sofia Katsenkova.
6: La grande question, qui mènera la liste fédérale pour le parti présidentiel Russie Unie lors des prochaines élections législatives. Plusieurs noms circulent. Dmitri Medvedev, ancien président russe, Sergueï Sobyanin, le maire de Moscou, ou encore le ministre des Affaires étrangères, Sergueï Lavrov. Mais un autre scénario intrigue, celui d'une implication directe de Vladimir Poutine. Son porte-parole n'a pas exclu sa présence dimanche au Congrès. Le parti s'est longtemps appuyé avec prudence sur son affiliation avec le président russe. Aujourd'hui, cette proximité pourrait devenir centrale. Car à moins de 3 mois de l'élection, Russie Unie n'a toujours pas de programme clair. Une campagne menée à l'aveugle où l'image du président russe pourrait servir de repère. Car le contexte est tendu, selon le média indépendant russe Medusa, le Kremlin redoute une campagne difficile. Fatigue de la population face à la guerre en Ukraine, hausse des prix et baisse de popularité du parti. Certains responsables auraient même évoqué un report du scrutin. Pour l'instant, le Kremlin affirme maintenir les élections prévues du 18 au 20 septembre.
1: Sofia Katsenkova. Des milliers de manifestants à nouveau dans les rues de Tirana hier, c'est le cas tous les jours depuis un mois maintenant dans la capitale albanaise pour demander la démission du gouvernement. Demander aussi la fin des projets touristiques d'Ivanka Trump, la fille de Donald Trump, le tout dans une zone naturelle pourtant protégée. C'est un journaliste engagé, connu pour son franc-parler sur l'actualité politique tunisienne et il en paye les conséquences judiciaires. Ziad Hellaei, 62 ans, condamné à 1 an de prison, une peine confirmée en appel pour atteinte à autrui. Il avait critiqué le traitement de ses confrères par la justice tunisienne. Une peine de plus, lui qui en 2024 déjà avait écopé de 6 mois de prison avec sursis, ça fait réagir forcément dans le pays. Correspondance à Tunis de Lilia Blaise.
7: Au lendemain du verdict de la cour d'appel de Tunis, annoncé tard dans la nuit, la fille de Ziad El Haini, Issahar, ne s'étonne pas de la confirmation de la sentence d'un an de prison en appel contre son père.
8: Concernant le verdict, nous sommes profondément révoltés, mais absolument pas surprises. Cette confirmation en appel n'est qu'une preuve de plus de l'acharnement judiciaire d'un pouvoir qui est prêt à tout pour faire taire les voiles.
7: Pour Oussama Bouajila, directeur du bureau Afrique du Nord de Reporters sans frontières, cette sentence s'inscrit dans la continuité de la répression des journalistes dans le pays.
9: Cette décision en appel envoie un message glaçant aux journalistes tunisiens. Critiquer le pouvoir a un prix. Reporters sans frontières exige l'abandon immédiat de toutes les poursuites contre Ziad El Haini et la libération inconditionnelle de tous les journalistes emprisonnés en Tunisie.
7: Le 10 juin, en plus de cette affaire, un nouveau mandat de dépôt a été émis contre Ziad El Haini et un ancien ministre de la Culture pour abus de pouvoir. Alors que Ziad El Haini était conseiller municipal après 2011. Un dossier qui montre que le journaliste risque d'avoir encore un autre procès à son encontre. Déjà journaliste et opposant politique avant la révolution, il garde un moral d'acier, selon sa fille.
8: Il est debout, combatif et inébranlable. Ses convictions sont intactes. Mais que ce soit clair, ni la chaleur, ni les cellules, ni cet acharnement ne le briseront. Le combat continue.
7: La famille espère peu d'un pourvoi en cassation et continue de réclamer sa libération. Lilia Blaise, Tunis, RFI.
1: Des records de température battus hier en Allemagne, au Danemark, en République tchèque ou encore en Suisse. La canicule sévit toujours et elle est en train de se déplacer vers l'est de l'Europe. L'ouest respire un petit peu, notamment en France, où seuls les 2 départements alsaciens sont encore placés en vigilance rouge. Ils devraient même passer à l'orange la nuit prochaine. Toujours est-il qu'avec cette vague de chaleur dans le pays, eh bien on observe un nombre de décès supérieur à la normale. C'est ce qu'affirme la ministre de la Santé, Stéphanie Rist, dans un entretien accordé au journal La Tribune. En France, toujours, mais un petit peu plus loin, dans le Pacifique. On vote en ce moment en Nouvelle-Calédonie des élections provinciales qui ont été reportées à 3 reprises, mais qui ont bien lieu cette fois. 192 000 électeurs appelés aux urnes. Un scrutin décisif pour l'avenir de l'archipel, Victorien Viaume.
10: En Nouvelle-Calédonie, si l'État conserve la main sur le régalien, défense, justice, politique étrangère, les provinces disposent d'un rôle très important dans l'action publique, que ce soit concernant le développement économique, le logement, la santé ou l'environnement. Le vote du jour est aussi important car les élus provinciaux qui seront choisis siégeront dans leur assemblée et pour certains seront membres du congrès de la Nouvelle-Calédonie. Un congrès qui devra ensuite élire le gouvernement local. Les électeurs ont donc entre leurs mains la tendance politique de 3 institutions. Enfin, ce vote intervient environ 2 ans après les violentes émeutes de 2024. Il intervient alors que le projet d'accord de Bougival a été un échec et que les discussions patine sur l'avenir institutionnel du territoire. Les loyalistes comme les indépendantistes espèrent chacun en sortir renforcé pour mieux peser sur les futures discussions que le Premier ministre disait vouloir reprendre dès le lendemain du scrutin avec l'ensemble des parties calédoniennes.
1: Victorien Viaume du service politique de RFI. Je vous rappelle la qualification pour les 16e de finale du mondial masculin de football de la RDC et de l'Algérie. On va avoir évidemment l'occasion d'en parler dans nos éditions ce matin et on vous fait vivre cette compétition sur RFI.fr.
11: Gaëtan Plenet.
1: Le retour de l'actualité africaine dans un gros quart d'heure. D'ici là, une pluie de chroniques. Chronique défense pour parler de la Russie en difficulté dans la péninsule annexée de Crimée. La chronique de la biodiversité aussi. On verra que la perfection existe, oui oui, dans la nature. Et puis juste avant le journal, un extrait de l'émission L'Atelier des médias du jour pour parler d'une radio lancée par les autorités militaires des pays de l'AES. Mais d'abord, direction le Brésil avec cette nouvelle loi depuis le mois d'avril à destination des couples qui se séparent, la garde partagée. Vous serez sûrement étonné de savoir que ça n'existait pas encore, mais c'est parce que je ne vous ai pas tout dit. Là, on parle de la garde des animaux de compagnie et ce n'est pas si délirant que ça dans un pays qui compte plus d'animaux de compagnie que d'enfants. Reportage à Sao Paulo de Sara Cozzolino.
12: Qui est le Simba, essa aqui é a Pandora. Et ici, aqui em cima, o Oliver.
13: Sarah Donner nous présente Simba, Pandora et Oliver, ces 3 chats dont elle partage aujourd'hui la garde avec son ancienne compagne par période de 15 jours. un droit qu'elle a obtenu après une longue bataille judiciaire et 2 ans et demi sans les voir.
11: Je n'avais aucune nouvelle. La communication avec mon ex était rompue, donc je ne savais même pas où ils habitaient parce qu'elle avait déménagé. C'était une période très angoissante, j'avais même déposé plainte.
13: À l'époque, en 2022, aucune loi n'encadrait cette situation qui dépendait de l'analyse du juge au cas par cas. Sarah a vécu une période de grave dépression.
11: Ça a été un vrai traumatisme qu'on me les arrache de cette façon, sans savoir ce qu'il se passerait, sans avoir aucun soutien juridique pour espérer les revoir un jour. C'était un moment très confus, très sombre, sans espoir.
13: C'est grâce à Catalina Modena, avocate spécialisée dans le droit des animaux, que Sarah a pu obtenir une sentence favorable et la garde partagée de ses chats. Les efforts de Sarah pour adapter sa maison et les diverses consultations de vétérinaires comportementalistes ont joué en sa faveur.
14: Il y a désormais une vraie attention pour l'intérêt de l'animal. Aujourd'hui, quand le juge est face à ce type de situation, il devra analyser dans quel environnement vivra l'animal et le temps de qualité qu'il pourra passer avec son tuteur.
13: La nouvelle loi donne une sécurité juridique au tuteur en faisant de la garde partagée une règle s'il n'y a pas de consensus après une séparation. Car des cas comme celui de Sarah sont désormais quotidiens dans la justice brésilienne.
11: C'était courant que les personnes renoncent à leurs animaux. Mais aujourd'hui, on voit que les animaux sont considérés comme des membres de la famille. C'est pas comme un meuble qu'on peut racheter. On comprend maintenant que chaque chat, chaque chien est un être unique.
13: Au Brésil, il y aurait 160 millions d'animaux domestiques pour 213 millions d'habitants. Il était temps que la loi s'adapte, selon Catalina Modena.
14: Le pouvoir législatif doit prendre en compte l'évolution de la société. À partir du moment où il y a plus d'animaux que d'enfants dans les maisons brésiliennes, nous devons prendre en compte ces animaux et ces familles.
13: Autre aspect important de la loi, la garde ne sera pas accordée si l'une des deux parties présente des antécédents judiciaires ou des risques de violence domestique. Sarah Cozzolino, Sao Paulo, RFI.
1: Un reportage à retrouver sur RFI.fr. L'Ukraine est en train de priver la Russie de sa base de lancement, se félicite le président ukrainien. Volodymyr Zelensky parle ici de la Crimée, territoire annexé par Moscou, qui depuis plusieurs mois maintenant est méthodiquement ciblé, isolé même par les forces ukrainiennes, à tel point que la vente de carburant a dû y être suspendue. La Crimée, pièce centrale du dispositif militaire russe, est en passe de devenir le talon d'Achille du Kremlin. C'est la chronique Ligne de défense avec Franck Alexandre.
15: Grâce aux drones d'attaque cornette de moyenne portée, lestée de charge de 5 kg et résistant au brouillage, l'armée ukrainienne cible les dépôts de carburant, les radars, les centres de commandement et fait peser une menace constante sur les voies d'approvisionnement russes. Peu à peu, les attaques de drones étranglent la Crimée, un territoire stratégique pour Moscou, insiste Vincent Touré, chercheur à l'IFRI.
16: La Crimée, c'est le porte-avions sur la mer Noire. La Crimée, c'est à la fois une base de lancement, de frappe, soit par le port de Sébastopol grâce à la Marine, soit par ses aérodromes contre le reste de l'Ukraine. Et c'est en fait une immense tour de guet. Donc là, les Ukrainiens, en fait, en frappant la Crimée, fragilisent la puissance offensive que les Russes ont à leur disposition pour pousser le front.
15: Au mois de mai, dans le corridor reliant le Donbass à la Crimée, les Ukrainiens ont ainsi détruit 200 camions-citernes, symbole de l'annexion de la péninsule. Le pont de Kerch, véritable cordon ombilical, est lui aussi régulièrement visé. Le ravitaillement des troupes devient délicat. Pourtant, l'état-major russe poursuit au même rythme ses offensives. Son modèle ne change pas.
16: Un modèle à base d'infanterie qui s'infiltre progressivement, méthodiquement et qui agissent en fait comme les pointes avancées du système de reconnaissance et frappe qu'ils ont à leur disposition. Les ressources russes commencent à baisser. Depuis le début d'année, le recrutement russe en fait patine, voire décroît, et n'est plus capable de complètement compenser les pertes qu'ils subissent justement par leur assaut d'infanterie.
15: Environ 30 000 soldats russes sont chaque mois mis hors de combat, un chiffre à peu près équivalent à celui du recrutement. Et grâce à ces drones FPV, l'état-major ukrainien dit vouloir atteindre une attrition de 50 000 soldats par mois pour tenter de conserver l'ascendant sur le front, note Vincent Touré. Moscou mise donc sur une production toujours plus massive de drones Shahed et de missiles.
16: Le complexe de production russe et à même aujourd'hui de soutenir une croissance de sa puissance de feu en Ukraine. Les Shahed, c'est le cas le plus exemplaire parce que On est passé quand même d'une centaine de chèdes produits il y a 2 ans à maintenant, le mois de mai, il y a eu 8000 chèdes quand même tirés en Ukraine. Et en fait, ils arrivent du coup à la fois à soutenir cette expansion et en même temps, en fait, ils vont avoir la capacité de constituer des réserves.
15: Moscou poursuit le rythme de ses attaques, mais jusqu'à quand la logistique de ses armées pourra-t-elle tenir étant donné qu'en Crimée, les drones ukrainiens détruisent chaque jour une trentaine d'installations et une quarantaine de camions.
1: Franck Alexandre pour la chronique Ligne de défense. Autre chronique, celle de la biodiversité, et ça valait bien une rediffusion puisqu'on parle ce matin de la perfection. Sachez-le, elle est dans la nature, et je ne parle pas de moi parce que ce serait mentir un tout petit peu, mais c'est une réalité dont on se rend compte quand même, notamment en s'intéressant à la formation de fleurs, de feuilles et de nombreuses plantes, et avec quelques notions de mathématiques aussi. Florent Guignard.
17: 2, 4, 4 et 4, 8.
18: Bon là c'est assez simple, mais connaissez-vous la suite de Fibonacci où chaque nombre est la somme des deux nombres qui le précèdent?
19: Donc on part de 1 et 1, puis 2, puis 3, parce que 3 c'est égal à 2 plus 1, puis 5 égal à 3 plus 2, et on continue ainsi, 8. 13, 21,
18: Gaëlle Chani, mathématicienne à l'université de Rouen, nous parle de son lointain confrère italien, Leonardo Fibonacci, auteur d'un livre majeur en 1201.
19: Le but, c'était de populariser l'usage des nombres arabes, parce que jusque-là, on utilisait plutôt les chiffres romains. Et donc, la suite apparaît dans ce livre comme un exercice pour modéliser l'évolution d'une population de lapins.
18: Oui, mais à part les lapins, quel est le rapport avec la nature?
19: Les nombres de Fibonacci apparaissent de manière un peu surprenante au premier abord dans la nature. Si vous observez les écailles sur la peau d'un ananas, vous avez deux réseaux de spirales qui tournent dans deux sens différents. Et si on compte ces spirales, on trouve deux nombres de la suite de Fibonacci consécutifs.
18: Les nombres de Fibonacci se retrouvent sur 96% des plantes présentes sur Terre des millions d'années avant le génial mathématicien.
19: Il n'avait aucune idée du fait qu'on allait retrouver des nombres de Fibonacci dans la nature. Ce sont des travaux de phylotaxie, la science qui étudie les arrangements géométriques des végétaux, qui font apparaître les nombres de Fibonacci dans la formation des plantes et des fleurs.
18: La fleur du tournesol, composée en réalité de centaines de petites fleurs, révèle même le nombre d'or, la divine proportion, Gaëlle Chani.
19: Les mini-fleurs, les fleurons, vont se former de manière successive en tournant autour du centre de la fleur, avec un angle donné qu'on appelle l'angle de divergence. L'évolution a sélectionné cet angle de divergence-là parce que c'est ce qui permet de placer le plus de fleurons dans le capitule de la fleur, dans le cœur de la fleur, pour disséminer le plus de graines possible après. D'un point de vue mathématique, on s'aperçoit que ce modèle est construit avec un angle de divergence égal à l'angle d'or, donc 1 sur phi, où phi est le nombre d'or.
18: La perfection est dans la nature, CQFD.
20: CQFD, SOS, le monde est HS, mais RAS, y'a pas de SAV, pas de contrôle Z sur le clavier. Dis-moi lequel d'entre nous.
1: Mais c'était Florent Guignard pour la chronique de la biodiversité. Une nouvelle édition pour lepetitjournal.com, la publication en ligne dédiée aux expatriés francophones. Elle a été lancée, cette nouvelle édition, en Belgique en avril dernier, et à sa tête, Nicolo Tissier, franco-italien, qui a finalement choisi de s'établir en Belgique, justement. Alors pourquoi ce choix et puis quel projet pour lepetitjournal.com? Il en parle avec Corinne Mandjou.
21: Je suis né et grandi à Paris, mais d'une mère italienne. Je réside en Belgique depuis septembre 2020. C'est-à-dire qu'après des études d'histoire en France et en Italie, je suis venu en Belgique pour finir mes études en fait. Et donc je suis arrivé à l'Université libre de Bruxelles, où j'ai fait un master de journalisme. Donc c'est comme ça que je suis arrivé en Belgique.
22: Et c'est votre première expatriation?
21: Oui, c'était ma première expatriation, mais qui en fait a évolué en une autre expatriation beaucoup plus loin, au Cambodge, en 2023, l'année d'après mes études, où je suis allé travailler pendant un an pour un média anglophone à Phnom Penh, la capitale. Et c'est en travaillant pour ce média-là que j'ai découvert justement Le Petit Journal, en collaborant avec l'édition Cambodge, donc avec l'édition locale du Petit Journal. Et après cette expérience-là, je suis revenu en Belgique depuis fin 2023, donc depuis 2 ans et demi. Et c'est là que je me suis vraiment installé sur le long terme, on va dire, en Belgique.
22: Pourquoi le retour en Belgique?
21: Le retour en Belgique, parce qu'en fait, je me suis rendu compte que j'avais créé mes racines à la fois sociales, personnelles et surtout professionnelles en faisant mes études ici. Et donc, j'étais lié, on va dire, à la société belge. C'est l'accessibilité des études qui m'a fait venir en Belgique. Et après, c'est l'amour pour Bruxelles et pour la société belge qui m'a fait rester.
22: Vous êtes dans le nouveau responsable du petitjournal.com. Quel est le projet que vous avez pour ce média en Belgique?
21: D'abord, je veux dire qu'il n'y avait pas cette édition belge du petit journal. Il y avait des éditions un peu partout dans tout le monde, mais pas encore en Belgique. quelque chose que je trouvais assez surprenant. Et donc, je voulais y remédier. Donc, ça a été ça ma première motivation, on va dire. Je pense que s'il n'y avait pas encore une édition du petit journal en Belgique, c'est parce que c'est un pays déjà en grande partie francophone. Sauf qu'on oublie aussi souvent qu'il y a toute une société flamande qui est très différente de la France et que même la société francophone, que ce soit wallonne ou bruxelloise, ont beaucoup de singularités. Mon objectif en créant l'édition belge du petit journal, c'est de fournir des clés de compréhension aux Français et à tout type d'expatriés francophones qui vivent en Belgique.
22: Quel type de sujet vous souhaitez traiter dans ce journal ?
21: Cette édition, en fait, je veux en faire ce qu'il est en soi l'ADN, on va dire, du petit journal, qui est d'être un média de proximité pour les expatriés français et francophones. Mais donc, je veux en faire un média de proximité. Mais surtout, oui, un média qui offre une nouvelle compréhension du pays pour tous les expatriés francophones qui se sentent dans une société très ressemblante à la France ou à d'autres pays francophones, mais qui a beaucoup de singularités. Et donc, les sujets qu'on va traiter, c'est à la fois l'actualité belge, des articles aussi sur la culture belge, sur son histoire, sur la complexité de son administration, sur les particularités de ses sociétés, de ses dimensions, l'agenda culturel événementiel à Bruxelles et autour, donc un peu les bons plans, les sorties, voilà, pour aussi avoir ce type d'informations. Donc pas que des informations pratiques, mais aussi des informations de culture générale et puis des informations plus sur le côté divertissant, sur les sorties à faire à Bruxelles et en Belgique, très riches de ce point de vue-là. Et puis après, évidemment, un regard qui compte beaucoup pour moi, c'est la dimension européenne de Bruxelles et aussi de la Belgique en général. Et donc, voilà.
22: Lepetitjournal.com s'adresse aux francophones et il y a des particularités en Belgique. Un francophone a besoin de décryptage de la société belge.
21: Oui, exactement. Parfois, c'est des petites différences. Et ça peut être des particularités linguistiques. Il y a certains termes qui sont propres à la société belge. Par exemple, ici, pour parler du secteur hôtelier, du secteur des restaurants, des cafés, on appelle ça l'horeca, pour hôtel, restaurant, café. Et donc, c'est des petites informations à savoir, parce qu'on peut s'y perdre. En fait, voilà, vu que c'est un système fédéral, donc en termes de région, c'est très différent d'autres pays francophones. Et donc, le petit journal belgique s'offrira d'expliquer toutes ces petites spécificités et dans la culture.
1: Nicolas Tissier, responsable de la dernière édition de lepetitjournal.com, il était interrogé par Corinne Monjou. Et parmi les rendez-vous à ne pas manquer ce dimanche sur RFI, votre émission L'Atelier des médias, ce sera à 11h10 en temps universel. Aujourd'hui, Steven Jambeau reçoit la géopolitologue Selma Mioubi pour discuter des dynamiques médiatiques dans les pays de l'AES. Mali, Burkina Faso et Niger, dans ces pays, les autorités militaires s'appuient sur leurs médias pour asseoir leur souveraineté et ont lancé, il y a quelques mois, à Ouagadougou, une radio nommée La Voix du Liptako. Selma Mioubi nous donnera son avis. En voici un extrait.
0: L'objectif de cette radio est de diffuser des programmes dans le sens de leur régime narratif, donc autour de ces trois axes, diffuser des contenus qui vont saluer la souveraineté retrouvée de ces trois États, véhiculer une promotion des forces armées et le narratif de la montée en puissance de l'armée nationale, cette montée en puissance pour mieux lutter contre le terrorisme. Et donc les formes que ça va prendre, ça va être de la diffusion de reportages, de contenus et surtout de la reprise de contenu des médias nationaux de services publics ou médias d'État, appelez-les comme vous voulez, de ces trois pays.
2: Donc on a l'ORTM au Mali, la RTB au Burkina et la RTN au Niger. Et on comprend qu'il y a donc trois pôles, un dans chaque capitale, avec la Voix du Liptako à Ouaga, donc au Burkina, AESTV qui est basé à Bamako, et à Niamey, il va également y avoir une agence de presse confédérale.
0: Tout à fait. En fait, il y a vraiment une recherche de coalition narrative, en fait, de coalition informationnelle pour diffuser un même narratif. Et d'ailleurs, les trois dirigeants des pays de l'Alliance des pays du Sahel l'ont dit eux-mêmes, les médias de service public de ces trois États doivent travailler pour le rayonnement du Sahel, de l'Alliance des États du Sahel, et diffuser des contenus qui vont véhiculer ces narratifs-là, et donc ces contenus qui vont être repris. Et donc il y a ce partage de contenus gratuit, justement, pour s'assurer en fait d'un alignement narratif.
1: Selma Mioubi, docteur en géopolitique, que vous retrouverez à 11h10 en temps universel sur RFI dans l'Atelier des médias, déjà disponible à l'écoute en podcast. À suivre l'actualité africaine en français, sauf si vous nous écoutez en Swahili en Afrique de l'Est, vous avez rendez-vous avec 30 minutes d'information en Swahili.
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5: Et maintenant, je crois que nous allons pouvoir vous quitter, auditeurs amis, en vous souhaitant une excellente journée à tous.
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24: Jean-Marie Le Guineau a eu le déclic pour la photographie lorsque son père a acheté un agrandisseur pour développer des négatifs en noir et blanc. Depuis, Jean-Marie a toujours un appareil argentique dans sa poche pour immortaliser des instants de vie au cours de ses balades. Ses œuvres sont à voir à la bibliothèque de Sainte-Marie-d'Alois jusqu'au 8 juillet.
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24: Serial Couleur, l'exposition de peinture de Manuel Dessort, est à voir à l'espace Aragon de Villarbonneau jusqu'au 9 juillet.

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1: Il est 5h en temps universel, 7h ici à Paris.
2: Clotilde Dumais.
1: Et bonjour à tous, merci d'être avec nous pour le début de ces 3 heures d'information sur RFI. Ça commence tout de suite avec le journal international. Bonjour Julien Coquel-Rohem.
3: Bonjour Clotilde, à la une, la joie des léopards qui entre dans l'histoire 52 ans après leur dernier mondial, la République démocratique du Congo, qualifiée en 16e de finale de la Coupe du Monde de football. L'actualité ce matin également au Moyen-Orient, deuxième nuit de frappe consécutive entre l'Iran et les États-Unis alors que le Liban se divise sur l'accord cadre signé avec Israël vendredi. Dans ce journal aussi, le bilan qui s'alourdit au Venezuela et les secours internationaux qui s'organisent 3 jours après le double séisme dans le pays. Et puis la canicule quitte la France mais se décale désormais vers l'est de l'Europe.
1: Ça n'a pas été simple, mais ils l'ont fait.
3: Et pour la toute première fois, les léopards qualifiés

0: Et en 16e de finale de la Coupe du Monde de football, la République démocratique du Congo victorieuse hier soir 3-1 contre l'Ouzbékistan. Un match non sans frayeur pour les Congolais menés 1-0 à la mi-temps. Ils ont finalement su s'imposer devant leurs supporters, nombreux dans les tribunes du stade d'Atlanta. Édouard Maï est allé leur tendre son micro.
1: Au coup de sifflet final, certains couloirs du stade sont bloqués. Des supporters congolais qui dansent en cercle. Mireille peine à trouver les mots.
2: Oh mon Dieu, c'est vraiment une fierté. C'est vraiment une fierté. On est fiers, fiers, fiers. Franchement, on y a cru jusqu'au bout. Et là, on est très heureux. Très, très heureux.
1: L'Ouzbékistan mène 1-0 à la mi-temps. Les Léopards égalisent grâce à un pénalty de Yohan Wissa à la 68e. Le match bascule et Fiston Mayele dévie un tir devant le gardien ouzbek. But à la 78e. Et puis Yohan Wissa enterre le match à la première minute du temps additionnel d'une frappe à l'entrée de la surface de réparation. Un moment historique dont Patrick est fier de faire partie.
3: Cette ambiance, depuis que je suis né, je n'ai jamais vécu cette ambiance. C'est aujourd'hui que c'est la première fois de ma vie que je puisse vivre ça. Donc je puisse vivre ça et puis je suis dans l'histoire de la Coupe du Monde pour la première fois de ma vie.
1: Avec cette victoire, tout semble désormais possible pour Lionel.
4: On a frappé cette équipe comme il fallait, on n'a pas peur de qui que ce soit. Amenez-nous l'Angleterre, l'Argentine, le Brésil, même les États-Unis, on va les fouetter.
1: Les Léopards affronteront donc l'Angleterre le 1er juillet. Édouard Maï, Atlanta, RFI.
0: La joie des Congolais à Atlanta et sur le continent, le Ghana qui a aussi validé sa qualification en 16e de finale malgré sa défaite 2-1 contre la Croatie hier soir. L'Algérie poursuit aussi sa route après son match nul 3-3 contre l'Autriche. Les phases de poule de cette Coupe du Monde sont désormais terminées et vous retrouvez tous les résultats sur RFI.fr.
5: L'actualité ce matin, c'est aussi les sirènes d'alerte de nouveau déclenchées à Bahreïn.
0: Après de premières attaques iraniennes dans la nuit qui ont aussi viser le Koweït, des installations militaires américaines détruites. Selon les gardiens de la Révolution, la riposte de Téhéran a de nouvelles frappes américaines sur le pays hier soir, menée elle en représailles à une nouvelle frappe imputée à l'Iran sur un pétrolier dans le détroit d'Ormuz. Deuxième nuit consécutive d'accrochage. Malgré le protocole d'accord signé le 17 juin, les gardiens de la Révolution mettent en garde contre une riposte implacable en cas de nouvelle agression, tandis que Donald Trump menace de nouveau Téhéran d'anéantissement. La République islamique d'Iran cessera d'exister, dit-il, si les États-Unis repartent en guerre.
5: Et toujours dans la région, la discorde au Liban autour de l'accord signé ce vendredi avec Israël.
0: Alors que le ministre israélien de la Défense ordonne à son armée de se préparer à un long séjour dans le sud du Liban, Joseph Aoun demande lui à Donald Trump de faire pression sur Israël pour garantir le respect de ses engagements et notamment le retrait de ses troupes. Alors que le chef du Hezbollah a qualifié l'accord de grave erreur, le président libanais semble s'engager dans un bras de fer en promettant d'assumer la responsabilité de sa mise en œuvre. Bonjour Paul Ralifé.
6: Bonjour Julien, bonjour tout le monde.
0: On voit ces lectures contradictoires de l'accord par Israël et le Liban et ces divisions publiques qui émergent dans le pays. Quelles sont les réactions de la classe politique libanaise jusqu'ici ?
6: L'establishment politique est profondément divisé au sujet de l'accord cadre avec Israël, mais ce n'est pas une surprise. Au premier rang des opposants, le Hezbollah, bien entendu, très vite rejoint par le président du Parlement, la plus haute figure chiite de l'État. La Bible a été très laconique. C'est la discorde, a-t-il averti. Le vice-président du Conseil supérieur islamique chiite, la plus haute structure religieuse de cette communauté au Liban, a lui aussi contesté l'accord. Le cheikh Ali Khatib a fustigé ce qu'il qualifie de nouvelle soumission aux pressions et aux diktats américains. Autre opposant de taille, l'ancien ministre et député druze Walid Jumblatt, le chef historique de cette communauté qui ne représente que 5% de la population, joue un rôle politique central au Liban depuis des décennies. Dans un court commentaire sur X, Walid Jumblatt écrit que ce qui frappe dans cet accord tripartite dans sa forme, mais unilatéral dans son contenu, c'est l'occultation totale de l'accord d'armistice de 1949 signé après la première guerre libano-israélienne. La droite chrétienne, elle, a salué l'accord avec Israël. L'un de ses principaux représentants, le député Sami Jemayel, a expliqué que le texte consacre la fin de la guerre, le retrait israélien complet et la reconnaissance officielle par Israël de l'absence de toute revendication à l'égard du Liban.
0: Paul Ralifé à Beyrouth pour RFI. Merci beaucoup.
5: Il est 1h06 à Caracas. Le bilan de plus en plus lourd au Venezuela du double séisme de mercredi.
0: 1430 morts et toujours plus de 50 000 disparus, alors que parmi les sinistrés, la colère gronde contre le gouvernement. Accusé d'inaction, ils décrivent des autorités totalement absentes, des recherches dans les décombres. Trois jours après la catastrophe, les secours internationaux continuent d'affluer. Des équipes de 17 pays sont désormais déployées au Venezuela, tout particulièrement dans la région de la Guaira, totalement dévastée. Alice Campagnol s'est rendue sur place. Reportage.
7: La pelouse du grand stade de baseball de la Guaira accueille depuis vendredi des équipes de secouristes du monde entier. Suisse, Colombie, Allemagne, Espagne. Ici, on parle toutes les langues. Ce sont les Nations Unies qui coordonnent leur travail. Et il faut aller très vite. Fabien Valterio est chef des opérations de l'équipe suisse.
8: Il ne faut pas oublier que les gens, ça fait maintenant longtemps qu'ils sont sous les décombres, avec les chaleurs qu'il fait, tous les problèmes de déshydratation, etc. Donc on joue vraiment avec la montre.
7: Malgré une mobilisation très rapide, l'arrivée des secours a été retardée.
8: Le trajet de Caracas jusqu'ici, il a été interminable. Google Maps, 2h30, mais ça nous a pris 7h30. Le chaos, il était créé par des gens qui voulaient aider. Et aujourd'hui, on voit que l'ordre est revenu sur la route, donc il y a une espèce de normalité qui se remet en place.
7: Les 72 heures fatidiques sont désormais dépassées et les équipes internationales perdent l'espoir de retrouver des personnes en vie sous les décombres. Place désormais aux engins de chantier pour déblayer. Alice Campagnol, de retour de la Guaira, RFI.
0: Et malgré l'espoir qui s'amenuise pour les proches de disparus, les miracles sont encore possibles. La présidente vénézuélienne annonce ce matin qu'un garçon de 11 ans a été retrouvé vivant sous des décombres dans le nord du pays.
5: En France, la fraîcheur arrive enfin.
0: Ils étaient 72 jeudi. Il ne reste désormais plus que 2 départements en vigilance rouge canicule dans le pays. Les systèmes de santé restent saturés, mais la température redevient plus respirable. Après 11 jours de chaleur historique, la canicule qui se déplace désormais vers l'est de l'Europe avec des records de température battus hier au Danemark, en République tchèque, en Allemagne où le thermomètre a dépassé les 41,5 degrés dans l'est du pays. L'heure est à la quête de fraîcheur, notamment à Berlin. Reportage David Philippot.
9: Benjamin se mouille les bras et la nuque avant de boire quelques goulets d'eau fraîche au jet d'eau de la fontaine publique. Berlin en possède 250.
10: Je trouve ça super. Et puis cette ville offre beaucoup de parcs et d'espaces verts. C'est très agréable.
9: Plus loin, des touristes ont trouvé refuge dans le café d'une église désacralisée où l'eau en bouteille est gratuite. Dans le jardin, Nathalie se rafraîchit sous un tuyau percé de petits trous.
11: Alors je suis sous une espèce de douche, une espèce de petit brumisateur très agréable. On avait chaud, voilà, on cherchait un endroit pour se poser et du coup on a découvert ça, un petit endroit de paradis.
9: Le système D domine et la municipalité n'a toujours pas pris la mesure du problème, regrette Ralph à l'ombre dans un parc.
12: La dernière place inaugurée en centre-ville par exemple, c'est du béton, sans un seul arbre, à une époque où l'air frais est si important en ville. C'est du n'importe quoi.
9: La municipalité fait le compte des décès causés par la chaleur. Le dernier bilan depuis 2018 est de 1438 morts. David Philippot, Berlin, RFI.
0: Et la canicule qui touche de plus en plus d'Européens. 193 millions de personnes ont subi hier des températures dépassant les 35 degrés.
5: C'était vendredi, Julien, à Ouagadougou, l'annonce par le Burkina Faso de la rupture des relations diplomatiques avec la France.
0: Après déjà 3 ans de dégradation de ces relations entre Paris et la junte au pouvoir d'Ibrahim Traoré, les autorités burkinabées accusent la France d'activisme incessant contre les intérêts du pays. Quand la diplomatie française regrette une décision hostile et sans fondement, comment comprendre ce choix de la junte alors que le divorce était déjà bien avancé? Peut-on y voir notamment un geste davantage orienté vers la scène politique intérieure? Frédéric Lejal est journaliste et spécialiste du Burkina Faso.
13: On voit très bien que les 3 pays de l'AE sont extrêmement fragilisés, avec des attaques notamment au Niger, encore récemment une 2e attaque sur l'aéroport de Niamey. Il y a un blocus sur Bamako. Donc nous avons affaire à des autorités qui sont de plus en plus fébriles sur le terrain sécuritaire. Les menaces djihadistes sont persistantes, c'est-à-dire que au Burkina, les 2 principaux groupes armés que sont le GNIM et l'État islamique au Sahel, n'arrête pas de harceler les forces de sécurité, les volontaires pour la défense de la patrie, ces civils qui sont enrôlés pour défendre le Burkina Faso, défendre leur village, défendre leur terre contre les attaques djihadistes. Donc on voit qu'il y a une certaine fébrilité, et pour maintenir la cohésion populaire, pour maintenir la cohésion du peuple burkinabé, pour maintenir l'adhésion de la population, il est bien évident que les autorités ont impérativement besoin de montrer qu'elles font face à de prétendus complots, qu'elles réagissent et qu'elles ne restent pas sans solution.
0: Le journaliste Frédéric Lejal, interrogé par Patient Ligodi pour RFI.
5: Et puis on vote en Thaïlande aujourd'hui.
0: 4,5 millions d'électeurs appelés aux urnes à Bangkok, la capitale qui élit aujourd'hui son gouverneur et son conseil métropolitain. Le gouverneur sortant joue les favoris dans ce scrutin qui se jouera surtout sur les questions locales, Valentin Sébron.
14: Depuis le parc Lumpini, Chan montre la nouvelle passerelle piétonne qui file vers Banjakiti, l'autre grand poumon vert du centre de Bangkok. Pour lui, ce type d'aménagement résume le bilan du gouverneur sortant, des projets visibles au service d'une ville plus respirable. Alors sans hésiter, il votera à nouveau pour Chatchat Sittipan.
15: En 4 ans, sa gestion a vraiment amélioré Bangkok. Il est excellent, c'est la personne la plus honnête que j'ai vue et c'est celle qui gère le mieux la ville.
14: Candidat indépendant, Chatchat arrive largement en tête des sondages, souvent au-dessus de 50%, loin devant le candidat du Parti du Peuple. Ce parti progressiste est pourtant très populaire chez les jeunes urbains. Il a raflé les 33 circonscriptions de Bangkok lors des dernières législatives. Mais dans la capitale, le vote local semble échapper aux grands clivages idéologiques thaïlandais. Trottoirs, pollution, corruption, inondations, espaces publics. Les électeurs parlent surtout de gestion concrète. Devant la presse locale, Chatchat a promis, lui, de poursuivre la transformation de Bangkok avec 250 mesures entre technologie, infrastructure et réformes économiques.
16: À l'avenir, Bangkok devra rivaliser avec d'autres villes dans le monde. Nous devons attirer des talents et des entreprises, créer des emplois et améliorer les revenus des habitants.
14: Quel que soit le résultat, le prochain gouverneur devra continuer à s'attaquer aux faiblesses structurelles de Bangkok, transports saturés, vulnérabilité aux fortes pluies, tout en rendant la capitale plus vivable et plus attractive. Valentin Sébron, Bangkok, RFI.
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5: Merci beaucoup Julien Coquelroem.
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5: Et 5h13 en temps universel. Un mot sur ce qui vous attend jusqu'à 8h TU sur RFI. La Crimée, territoire annexé par les Russes, désormais point sensible pour Moscou dans sa guerre contre l'Ukraine. Analyse avec le spécialiste défense de RFI dans une heure. Et puis on va parler des baleines dans ce RFI matin. D'abord avec Caroline Lachowski et sa chronique science dans le prochain quart d'heure. Et puis avec ce reportage dans une école à Dakar où un spécialiste des cétacés fait écouter le langage des baleines pour sensibiliser les enfants à la protection de l'environnement.
18: Il faut qu'on comprenne actuellement l'océan, et on va comprendre l'océan en sachant qui sont ces espèces vivantes à l'intérieur de l'océan.
5: Le reportage à écouter vers 6h45 TU. Mais d'abord, on part au Brésil, où la place des animaux de compagnie est décidément prise très au sérieux. Le Parlement a adopté en avril dernier une loi pour encadrer leur garde partagée en cas de séparation dans un couple. C'est une décision historique dans un pays qui compte plus d'animaux de compagnie que d'enfants. Reportage de Sarah Cozzolino.
19: C'est Simba, essa aqui é a Pandora. E esse aqui em cima é o Oliver.
20: Sarah Donner nous présente Simba, Pandora et Oliver, ces trois chats dont elle partage aujourd'hui la garde avec son ancienne compagne par période de 15 jours. Un droit qu'elle a obtenu après une longue bataille judiciaire et 2 ans et demi sans les voir.
21: Je n'avais aucune nouvelle. La communication avec mon ex était rompue, donc je ne savais même pas où ils habitaient parce qu'elle avait déménagé. C'était une période très angoissante, j'avais même déposé plainte.
20: À l'époque, en 2022, aucune loi n'encadrait cette situation qui dépendait de l'analyse du juge au cas par cas. Sarah a vécu une période de grave dépression.
21: Ça a été un vrai traumatisme qu'on me les arrache de cette façon, sans savoir ce qu'il se passerait, sans avoir aucun soutien juridique pour espérer les revoir un jour. C'était un moment très confus, très sombre, sans espoir.
20: C'est grâce à Catalina Modena, avocate spécialisée dans le droit des animaux, que Sarah a pu obtenir une sentence favorable et la garde partagée de ses chats. Les efforts de Sarah pour adapter sa maison et les diverses consultations de vétérinaires comportementalistes ont joué en sa faveur.
22: Il y a désormais une vraie attention pour l'intérêt de l'animal. Aujourd'hui, quand le juge est face à ce type de situation, Il devra analyser dans quel environnement vivra l'animal et le temps de qualité qu'il pourra passer avec son tuteur.
20: La nouvelle loi donne une sécurité juridique au tuteur en faisant de la garde partagée une règle s'il n'y a pas de consensus après une séparation. Car des cas comme celui de Sarah sont désormais quotidiens dans la justice brésilienne.
21: C'était courant que les personnes renoncent à leurs animaux. Mais aujourd'hui, on voit que les animaux sont considérés comme des membres de la famille. C'est pas comme un meuble qu'on peut racheter. On comprend maintenant que chaque chat, chaque chien est un être unique.
20: Au Brésil, il y aurait 160 millions d'animaux domestiques pour 213 millions d'habitants. Il était temps que la loi s'adapte, selon Catarina Modena.
22: Le pouvoir législatif doit prendre en compte l'évolution de la société. À partir du moment où il y a plus d'animaux que d'enfants dans les maisons brésiliennes, nous devons prendre en compte ces animaux et ces familles.
20: Autre aspect important de la loi, la garde ne sera pas accordée si l'une des deux parties présente des antécédents judiciaires ou des risques de violence domestique. Sarah Cozzolino, Sao Paulo, RFI.
5: Un reportage à retrouver sur notre site internet rfi.fr. C'est un pays qui a complètement changé en 40 ans d'ouverture économique. Le Vietnam et sa dynamique de croissance, impulsée par un capitalisme d'État aux mains d'un parti communiste qui a su maintenir son emprise sur le pays et s'ouvrir donc économiquement. Tout ce potentiel pèse désormais sur le continent asiatique. C'est ce qu'on comprend de l'analyse de Benoît de Tréglaudet, directeur de recherche à l'IRSEM, l'Institut de recherche stratégique de l'école militaire à Paris. Il publie ce livre, Le Vietnam au carrefour d'une nouvelle Asie. Il en parle à Joris Zilberman.
2: Benoît de Tréglaudet, bonjour.
3: Bonjour.
2: Alors c'est le sous-titre de votre ouvrage. En quoi est-ce que le Vietnam est au carrefour de la nouvelle Asie? Est-ce que c'est une puissance régionale centrale en devenir?
3: Le Vietnam, cette année, fête le 40e anniversaire de sa politique d'ouverture économique. Et effectivement, si on s'arrête aux chiffres, ces chiffres sont quand même plutôt éloquents, avec une baisse très importante de la pauvreté dans le pays. On parle de seconde croissance mondiale, avec 7% annuel, et les Vietnamiens et l'équipe gouvernementale visent à une croissance à deux chiffres très rapidement. Donc, de facto, effectivement, le Vietnam s'est transformé économiquement depuis 40 ans, et il occupe désormais une place à part, une place différente dans sa région, l'Asie du Sud-Est, mais également plus globalement en Asie, hein, parce qu'il y a aussi une orientation stratégique voulue par le Vietnam de se réancrer en Asie, de profiter de cette croissance dans cette région extrêmement dynamique pour pouvoir redécoller et redécouvrir en fait une identité asiatique. Longtemps, le Vietnam a été tourné vers l'Occident, vers la France pendant ce siècle de colonisation, vers la Russie par la suite, les États-Unis de facto aussi, parce que le pays était divisé en deux. Et depuis une quarantaine d'années, en fait, le Vietnam a fait un choix clair d'une réorientation de son développement économique vers l'Asie.
2: Dans votre livre, vous utilisez l'expression « neutralité active » pour décrire la politique étrangère du Vietnam, une neutralité qui est liée au principe des quatre noms, comme vous le précisez, c'est-à-dire...
3: Les quatre noms, c'est, pour s'en rentrer dans le détail, l'idée c'est de ne pas accepter de prendre parti pour un camp, de ne pas accepter d'accueillir sur son sol des États belligérants qui peuvent la forcer à se positionner plus du côté, pour faire simple, américain plutôt que du côté chinois. Tout le principe de l'autonomie stratégique à la vietnamienne est résumé par ces quatre noms, rhétoriquement encore une fois, parce que si on rentre dans le détail, l'influence chinoise grandit au Vietnam et l'influence américaine est là également. Il y a cette fracture en fait qu'a représenté l'importation de la guerre froide en Asie du Sud-Est dans les années 50, 60, 70, qui reste dans les mémoires et qui est vraiment quelque chose à éviter, à ne jamais reproduire pour les dirigeants vietnamiens, donc désormais ne plus être otage de rivalité sur la scène internationale et développer ce discours de l'autonomie stratégique à la vietnamienne.
2: Est-ce que le Vietnam peut sortir de sa dépendance à la Chine alors que les régimes des deux pays sont étroitement liés ?
3: Oui, ils partagent un régime politique commun avec cet État, ne l'oublions pas, et ça compte. Vietnamiens et Chinois disposent d'un parti unique, ces partis dialoguent énormément entre eux, leurs institutions ont été fondées souvent conjointement dans les mêmes années. Cette ouverture économique depuis 40 ans du Doi Muel a été faite pour éviter à la population vietnamienne la famine et le désastre économique qu'a représenté l'économie planifiée dans les années 80. Et depuis lors, c'est un pragmatisme qui est le plus simple. important. Il y a 105 millions de Vietnamiens aujourd'hui. Il y a un parti qui dirige ce pays. Et l'objectif pour ce parti, c'est de ne pas avoir à gérer l'émergence de contestations populaires et d'une fronde qui pourrait contester son omniprésence. Donc pour ça, il faut donner du pain, naturellement, permettre une croissance économique importante, permettre le développement d'une classe moyenne très rapide et l'enrichissement progressif de parts de plus importantes de la population vietnamienne. Donc à ce titre, effectivement, on ne peut pas tourner le dos sur les gros marchés mondiaux. Les États-Unis sont un partenaire économique fondamental pour le Vietnam et tout l'enjeu est évidemment aujourd'hui en Asie du Sud-Est et en Asie de manière plus générale de voir comment les États-Unis vont progressivement résister à la Pax Sinica, à la présence massive de la Chine, plus directement offensive, mais surtout en tant que puissance commerciale, que partenaire économique de tous ces pays-là. Et il y a un ordre sécuritaire qui est de facto en train de changer, avec des rapports de force qui sont en train de changer en Asie. Ça peut enquiquiner d'une certaine façon l'acteur sécuritaire américain, qui a été primordial dans toute l'histoire en fait de cette partie du monde depuis 1945. Aujourd'hui, force est de reconnaître que les choses sont en train de changer.
2: Benoît de Tréglaudet, merci beaucoup.
3: Je vous en prie.
2: Je rappelle le titre de votre ouvrage, Le Vietnam au carrefour d'une nouvelle Asie, qui est paru récemment chez Talendier.
5: Entretien mené par Joris Zilberman. Un cimetière de baleines vieux de plus de 5 millions d'années. Voilà ce qui a récemment été découvert au fond de l'océan Indien par une équipe de chercheurs chinois et internationaux. Bonjour Caroline Lachowski.
1: Bonjour Clotilde.
5: C'est le plus vaste, le plus profond et le plus ancien cimetière d'ossements de cétacés jamais observé dans les grands fonds marins.
1: C'est une découverte extraordinaire. Plusieurs centaines de carcasses fossilisées de baleines accumulées sans interruption depuis des millions d'années dans les grands fonds de l'océan Indien, réparties sur 1200 km le long de la faille Diamantina constituée par la séparation de l'Antarctique et de l'Australie il y a quelques 50 millions d'années. 485 ossements fossiles de baleines à fanon et à bec, certaines mortes très récemment, d'autres âgées de plusieurs millions d'années, la plus ancienne datant de 5,3 millions d'années, appartenant à des espèces aujourd'hui éteintes ou vivant à de telles profondeurs qu'elles n'avaient jamais pu être observées. Et c'est presque par hasard ou par sérendipité, en explorant cette faille dans le cadre d'un programme d'exploration scientifique des grands fonds marins de la planète, que les chercheurs de l'Académie des sciences de Chine ont repéré un premier squelette de baleine, grâce à la caméra du submersible scientifique Fendouzhe, lutteur en chinois. Un sous-marin unique au monde, c'est le seul submersible habité capable de plonger à de telles profondeurs pour étudier, photographier et échantillonner la biodiversité des fosses sous-marines. À son actif, outre d'avoir atteint le point le plus profond de la fosse des Mariannes à presque 11 km de profondeur, la découverte dans les abysses de l'océan Pacifique d'une vie insoupçonnée et foisonnante alimentée par du méthane. Cette fois-ci, encore une première, c'est un véritable cimetière de cétacés, 485 ossements de 43 espèces différentes de baleines que les images et les prélèvements opérés par les bras du submersible ont mis en évidence au cours de 32 plongées plus exceptionnelles les unes que les autres, qui ont permis de collecter des crânes fossilisés rarissimes de baleines à bec et à dents, mais aussi de mettre au jour tout un écosystème sous-marin méconnu, méduses, escargots marins, palourdes, vers nécrophages d'une densité insoupçonnée dans ces grandes profondeurs.
5: Alors pourquoi et comment, Caroline, un tel cimetière de baleines s'est formé ici, dans cette faille sous-marine au large de l'océan Indien ?
1: Selon les chercheurs chinois, italiens et néo-zélandais auteurs de cette étude parue en accès libre dans la revue Nature ce 10 juin 2026, la géographie en forme de V de cette faille océanique canalise les carcasses de baleines vers le fond. Or, on sait que lorsqu'une baleine meurt, un phénomène particulier se met en place. Sa carcasse commence par flotter à la surface, attirant requins et prédateurs, puis au fur et à mesure qu'elle se décompose, elle commence à couler, traversant la colonne d'eau pour se déposer sur les fonds marins où elle sert de nourriture nourriture aux habitants des abysses. Et c'est précisément ce que l'équipe de chercheurs, dirigée par Xiaotong Pen de l'Institut des sciences et techniques des grandes profondeurs sous-marines et de l'Académie des sciences chinoises, a découvert et va pouvoir étudier le plus vaste écosystème profond lié aux chutes de baleines qui s'y sont accumulées depuis 5 millions d'années, faisant de cette faille diamantine au fond de l'océan Indien une fenêtre ouverte sur la grande histoire évolutive des cétacés et ce monde méconnu des profondeurs océaniques. Précisons juste, pour ne pas alimenter un mythe, celui du cimetière des éléphants, que ni les éléphants ni les baleines ne se rassemblent pour mourir. Elles chutent, les baleines, et leur masse, sous l'effet des courants et de la géographie océanique, les entraîne vers les grands fonds où les rejoignent les baleines à bec, parfois victimes, elles, d'accidents de plongée.
5: Jusqu'où va la science? Merci beaucoup Caroline Lachowski. La suite, c'est l'actualité africaine dans quelques minutes. Et juste avant, la pépite musicale de la semaine. Guillaume Thibault l'a dénichée au Maroc, la pépite musicale, où le festival Gnawa s'est terminé cette nuit à Essaouira. Et elle y était à ce festival, tête à tête au cœur de la Médina, avec la chanteuse marocaine Sarah Moulblad.
4: Des rires, un regard d'enfant et une immense sensibilité. Sarah Moulblad a grandi à Casablanca, une jeunesse rythmée par les télécrochets, par les chansons d'une star que ses sœurs aînées écoutaient en boucle sur le radiocassette.
6: On m'appelait au quartier Sarah Fabian. J'étais prête à chanter pour une glace.
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4: Lara Fabian va donc laisser une trace sur le chemin de Sarah Moulblad. Mais c'était un hasard de la vie numérique, qui va tout faire basculer.
6: On ne savait pas comment télécharger des choses. Je crois que je téléchargeais un film. Et puis, il y avait des musiques qui se sont téléchargées avec. C'était du jazz. Et là, je suis partie ailleurs. Là. C'est le jazz qui m'a pris. Et je suis partie à la quête des standards et des chanteuses de jazz.
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4: Cette quête musicale va emmener Sarah Moulblad de l'autre côté de l'océan Atlantique, au pays de la bossa nova, où un amour profond est né.
6: J'adore la musique brésilienne. Je chante, je réadapte aussi en arabe. Pour vous dire, mes propres compositions sont inspirées de la bossa nova. On ne peut plus revenir en arrière. Et c'est ce que je raconte dans cette chanson. Ça vient d'un proverbe arabe qui dit « Al-waqtuka saif et lam taqta'hu qata'ak ». Le temps est comme une épée. Si tu ne la coupes pas, bah elle te coupe.

0: Sarah Moulblad aime dire qu'elle est une Benchab, une fille du peuple, déçue de voir notre monde chavirer, accélérer bien trop vite, une chanteuse magique qui aspire à la tranquillité, à retrouver notre part d'humanité.
1: J'ai de l'espoir, on va à un moment donné peut-être se lasser, être tellement fatigué qu'on va revenir à la simplicité dans notre vie de tous les jours, même entre nous, les êtres humains, on va peut-être devenir plus gentil, plus aimant. Puis c'est tout.
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7: Et maintenant, je crois que nous allons pouvoir vous quitter, auditeurs amis, en vous souhaitant une excellente journée à tous.
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1: Il est 6h en temps universel. 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
2: Clotilde Dumay.
1: Le journal international. Bonjour Gaëtan Plenet.
3: Bonjour Clotilde, bonjour à tous.
1: On est dans la banlieue sud de Beyrouth dans un instant.
3: Auprès de la communauté chiite libanaise qui célébrait hier une fête religieuse et qui en a profité pour faire une collecte de sang nécessaire alors que les frappes israéliennes se poursuivent dans le sud du pays malgré l'accord cadre signé cette semaine. La France reprend un petit peu son souffle ce matin. La canicule se déplace vers l'est de l'Europe avec des températures qui baissent. La France où des élections sont organisées en ce moment en Nouvelle-Calédonie. Élections provinciales, on se rend direct de Nouméa pour tenter d'en comprendre les enjeux. L'actualité, c'est aussi cette date qui approche en Afrique du Sud. Mardi, date fixée par plusieurs groupes anti-immigration pour organiser des manifestations nationales à coups d'arguments pour le moins douteux. On va parler aussi de la fête du cinéma qui commence aujourd'hui en France. Mais c'est aussi la fête du foot en ce moment avec le mondial masculin qui se poursuit et on connaît, ça y est, toutes les équipes qualifiées pour les 16e de finale. L'Algérie et la République démocratique du Congo seront de la partie. Le journal de la Coupe du Monde, c'est juste après cette édition.
1: Une nouvelle nuit de frappe donc entre l'Iran et les États-Unis, la deuxième d'affilée avec un scénario assez similaire.
3: Oui, d'abord l'attaque iranienne d'un cargo dans la région du détroit d'Ormuz, des représailles américaines en Iran, elles ont visé cette fois notamment des infrastructures de surveillance militaire, puis la réplique des gardiens de la révolution qui affirment avoir ciblé des bases américaines au Koweït et à Bahreïn, le tout une dizaine de jours seulement après la signature d'un protocole d'accord entre les deux pays. Oui.

0: Le Liban et Israël, eux aussi, ont signé un texte.
1: C'était vendredi, un accord cadre censé conduire à une paix durable. Et là non plus, on n'y est pas. Nouvelles frappes israéliennes hier dans le sud du Liban, au moins un mort. Dans la soirée, les croyants de confession chiite ont fêté dans la banlieue sud de Beyrouth le 10e et dernier jour d'Achoura, une commémoration qui rappelle la mort de Hussein, petit-fils du prophète Mahomet. Et à cette occasion, certains ont donné leur sang dans un pays où la chaîne d'approvisionnement est fragile depuis des années maintenant. Reportage de notre correspondant Amélie David.
2: C'est la troisième fois que Ryan Fahas vient donner son sang. La trentenaire le fait toujours lors d'Ashura, elle explique.
3: Ce n'est qu'une petite partie de ce que nous devons faire. J'essaie de faire de mon mieux, distribuer de la nourriture, donner mon sang chaque fois qu'on en a besoin. C'est le mieux que nous puissions faire. Si nous ne pouvons pas combattre, alors nous nous battons à notre manière.
2: Ici, dans la banlieue sud de Beyrouth, l'organisation With Charity a installé un stand où plus d'une centaine de personnes est venue donner son sang. Jafar Mistra, coordinateur.
4: L'idée est née lorsque des personnes ont commencé à verser leur propre sang au nom de l'imam Hussein. Nous voulions transformer cette pratique en quelque chose de plus positif et de plus beau. Nous avons donc eu l'idée de promouvoir le don du sang afin de donner la vie plutôt que de la sacrifier.
2: Les dons sont collectés en partenariat avec l'équipe de l'hôpital Hôtel Dieu de Beyrouth qui les transfuse ensuite aux patients dans le besoin. Rawan Zaitouni, technicienne de transfusion sanguine.
5: Nous avons des gens qui sont anémiés, qui ont une leucémie, qui ont besoin de beaucoup de sang. Nous avons besoin de dons de sang chaque année, surtout depuis 2019. La plupart des donneurs donnent leur sang uniquement lorsqu'un membre de leur famille en a besoin.
2: Au Liban, le don du sang reste essentiel mais insuffisant, un manque d'autant plus aggravé en période de guerre. Amélie David, Beyrouth, RFI.
1: Et l'accord cadre signé entre Israël et le Liban, le chef du Hezbollah le qualifie d'humiliant, honteux, alors que je le rappelle, le mouvement chiite pro-iranien ne participait pas aux discussions. Le premier ministre israélien Benjamin Netanyahou y voit lui un texte historique portant un coup, dit-il, à la fois au Hezbollah et à l'Iran. Son ministre de la Défense Israël Katz a lui prévenu qu'il n'y aurait pas de retrait total de l'armée israélienne au Liban tant que le Hezbollah ne serait pas désarmé.
0: Un retrait qui est aussi censé avoir lieu à Gaza.
1: Sauf que 8 mois après l'adoption d'un plan de paix américain, ce n'est toujours pas le cas. Au contraire, l'armée israélienne continue même de renforcer son contrôle dans l'enclave palestinienne où les frappes n'ont pas complètement cessé non plus, alors même que les habitants subissent toujours les conséquences de la guerre avec des pénuries en tout genre. Dans ce contexte, pas facile évidemment pour les Gazaouis de suivre la Coupe du Monde masculine de football. Certains essayent quand même, comme pour s'évader un petit peu de leur quotidien, le temps d'un match ou deux. Reportage dans le centre de la bande de Gaza, Rami Almerari et Guilhem Deltaï à Paris.
6: La nuit est tombée et le café est plongé dans une obscurité quasi intégrale, percée uniquement par une lumière fine, tamisée. L'affiche du soir a rassemblé une vingtaine de personnes comme Marwan Hamed, en quête d'un moment de détente.
7: Cette ambiance me rappelle l'époque d'avant la guerre. Je viens ici pour chasser l'ennui et le stress en profitant de ce spectacle avec les autres.
6: Mais même cette parenthèse dans le quotidien éprouvant des Gazaouis n'est jamais garantie, souligne Mohamed Abou Ghazel.
8: Nous prenons beaucoup de plaisir à regarder les matchs, mais c'est aussi une véritable épreuve. Il y a des coupures d'électricité, des problèmes de connexion internet et la chaleur. Et régulièrement, on ne peut pas suivre les matchs à cause des coupures d'électricité et des problèmes de connexion internet.
6: Dans un territoire ravagé par une guerre dévastatrice, les pénuries se rappellent constamment aux habitants. Et même s'il affirme avoir cherché à réduire les coûts, Jihad Sheltout, le patron des lieux, dresse un constat. Les téléspectateurs sont peu nombreux.
9: Je fais payer 3 shekels, un peu moins d'un euro, à chaque spectateur pour l'électricité. Et ça ne me laisse peut-être qu'un demi shekel pour payer le loyer du magasin. Peu de gens viennent ici pour regarder les matchs à cause de la pénurie d'électricité.
6: Certaines équipes attirent tout de même des foules plus grandes. L'Égypte, voisine de l'enclave palestinienne, peut compter sur le soutien des Gazaouis.
1: Un reportage dans la bande de Gaza de Rami Almerari et Guilhem Deltaï depuis Paris. Et puisqu'on parle du mondial, sachez que l'Algérie et la RDC se sont qualifiés pour les 16e de finale en se classant parmi les meilleurs 3e de la phase de groupe. On y revient dans le journal de la Coupe du Monde dans quelques minutes avec Pauline Guillou.
0: En attendant sur RFI, il est 2h06 à Caracas. C'est une scène, Gaëtan, qui devrait malheureusement se faire de plus en plus rare au Venezuela.
1: Un garçon de 11 ans, vivant, extirpé des décombres d'un bâtiment qui s'était effondré lors du double séisme de mercredi. La présidente par intérim, Delcy Rodriguez, a publié les images sur les réseaux réseaux sociaux parlant d'une source d'espoir pour le pays. Mais près de 50 000 personnes sont toujours portées disparues selon l'ONU, ce qui risque d'alourdir davantage encore le bilan humain qui fait déjà état de 1430 morts. En Europe, c'est une canicule qui est en train de faire des dégâts. La ministre française de la Santé, c'est Stéphanie Rist, l'affirme dans une interview accordée au journal La Tribune. Il y a bien un nombre de décès supérieur à la normale dans le pays, même si elle se refuse pour l'instant à donner tout chiffre. Ça prend du temps pour qu'il soit réellement fiable, affirme-t-elle. En tout cas, les températures commencent à baisser. Il n'y a plus que deux départements, ceux en Alsace, placés en vigilance rouge ce matin. Et cette canicule est maintenant en train de se déplacer vers l'est de l'Europe.
0: De la France où l'on vote en ce moment, alors pas partout, hein, seulement en Nouvelle-Calédonie, territoire du Pacifique.
1: Les urnes se refermeront dans un petit peu moins d'une heure maintenant pour ces élections provinciales qui ont enfin lieu après trois reports liés à la crise institutionnelle que traverse l'archipel. Et Charlotte Manvie, on va rejoindre notre correspondante en Nouvelle-Calédonie, Charlotte Manvie, qui suit évidemment ce scrutin dans un contexte, on le disait, particulier. Ça a été repoussé à trois reprises. On n'était pas totalement sûr que ça aurait lieu, mais finalement, c'est bien le cas, avec une affluence assez timide, a priori, dans un territoire encore marqué par des violences qui avaient éclaté en 2024. On essaie de joindre notre correspondante à Nouméa pour nous parler un petit peu de ce scrutin qui est en train de toucher à sa fin, puisque les bureaux de vote sont censés refermer dans moins d'une heure, à 9h heure de Paris, 18h heure de Nouméa, avec des résultats normalement attendus dans la foulée. Voilà pour ces élections provinciales. On vous rejoint. Ça y est, vous êtes là, Charlotte Manvie. Vous nous entendez ?
10: Oui, bonjour Gaëtan, bonjour à tous.
1: Alors vous êtes donc dans un bureau de vote de Nouméa, et je commençais à le dire, Charlotte, ces élections, elles sont cruciales, mais elles ne semblent pas mobiliser les électeurs.
10: Mais bien, vous avez tout à fait raison. Alors effectivement, à une heure de la fermeture, les électeurs arrivent un petit peu plus nombreux dans le bureau de vote où je me trouve, mais la journée a été globalement très très calme, et ce, partout où j'ai pu me rendre. Le taux de participation à 17h vient de tomber, et sans surprise, il est en recul de 4 points par rapport au précédent scrutin, où déjà près d'un électeur sur 3 n'était pas allé voter. Alors il faut dire que ce sont des Calédoniens désabusés qui étaient appelés aux urnes aujourd'hui. Les discussions sur un nouveau statut de l'archipel sont au point mort. La crise économique frappe durement. 2 ans après les violences qui ont fait 14 morts et 2 milliards d'euros de dégâts, plus de 11 000 emplois ont été détruits. L'activité peine à redécoller. Les inégalités se sont creusées. Quant à l'offre politique, elle peine à se renouveler. D'un côté, des non-indépendantistes qui ont durci leur discours sur une Nouvelle-Calédonie française. De l'autre, des indépendantistes empêtrés dans des dissensions internes. Au milieu, un bloc central qui n'a pas réussi à s'organiser. Rien qu'en province sud, ils sont 5 à se revendiquer de cette troisième voie qui entend réconcilier les points de vue. Alors l'enjeu est pourtant décisif, les provinces décident de tout presque en Nouvelle-Calédonie, et le scrutin déterminera aussi les rapports de force dans les discussions sur l'avenir institutionnel de l'archipel. Charlotte Manvie au bureau de vote Jean Noyen, Nouméa.
1: Merci à vous, Charlotte Manvie.
0: En Afrique du Sud, Gaëtan, la tension monte à l'approche du 30 juin.
1: Mardi, date fixée par plusieurs groupes anti-immigration qui prévoient des manifestations nationales pour exiger, entre autres, le départ des immigrés illégaux, mais aussi que la priorité à l'emploi soit donnée aux Sud-Africains. Le climat est tendu, et c'est dans ce contexte que se sont réunis hier des organisations de la société civile, des syndicats, des partis politiques et des représentants religieux. Une réunion en ligne pour s'opposer à ces mouvements et condamner la stigmatisation des immigrés, érigé en bouc émissaire de tous les maux du pays. Correspondant à Johannesburg de Joséphine Klockner.
11: Les emplois volés par les étrangers, une criminalité exacerbée par leurs fautes, ce sont des dénonciations que martèlent les groupes anti-immigration. Un discours démenti par les chiffres, souligne Retabi Leratsomo de la Fondation Ahmed Katrada, organisatrice de l'initiative.
12: Par exemple, on nous dit que les migrants volent des emplois. Pourtant, les études montrent que l'entrepreneuriat des migrants génère souvent une création nette d'emplois. Une étude de la Banque mondiale a même révélé que pour chaque migrant employé, environ 2 emplois sont créés pour des Sud-Africains.
11: Une vingtaine de représentants ont réaffirmé leur engagement pour la démocratie et le vivre ensemble. Ella Gandhi, petite fille de Gandhi et militante pacifiste en Afrique du Sud, rappelle les risques liés au rejet des principes moraux et humanistes.
13: L'apartheid reposait sur des préjugés. Et ces préjugés étaient utilisés pour justifier la discrimination injuste à l'encontre des Noirs. Aujourd'hui, nous vivons exactement la même situation. Si on ne s'unit pas fermement contre cela, l'Afrique du Sud sera une honte.
11: Face aux inégalités, au chômage et à la pauvreté, la colère des Sud-Africains est justifiée, ont rappelé les participants, mais orientée vers les mauvais coupables. Ils dénoncent la responsabilité du gouvernement et de la corruption. Joséphine Klockner, Johannesburg, RFI.
1: En Turquie, alors qu'un sommet de l'OTAN doit avoir lieu dans 10 jours à Ankara, les autorités ont incarcéré cette semaine 178 personnes dans le cadre de ce qui est présenté comme une opération antiterroriste, un nom de l'horreur.
2: Des membres présumés du groupe État islamique, mais aussi des bénévoles d'une fondation environnementale dont la plupart ont plus de 60 ans, une professeure d'économie, un journaliste, des avocats, des étudiants, des syndicalistes, tous soupçonnés de liens avec divers groupes d'extrême gauche. Le coup de filet qui a secoué cette semaine la capitale turque interpelle par son ampleur et ses motifs. Les autorités d'Ankara décrivent une opération antiterroriste visant à assurer la sécurité du sommet de l'OTAN des 7 et 8 juillet. Mais pour les ONG Défense des droits humains, ces arrestations s'inscrivent dans un contexte de pression accrue contre la société civile, les médias et les mouvements de protestation. Elles visent à dissuader toute critique publique à l'approche du sommet. Pour la plupart des 178 personnes incarcérées, le parquet avait réclamé leur placement en détention, motif qu'elles pourraient, je cite, « commettre un acte terroriste dans le but de faire passer la Turquie pour un pays associé au terrorisme avant le sommet de l'OTAN ». La préfecture d'Ankara a d'ailleurs annoncé l'interdiction de toutes les manifestations et autres rassemblements dans la capitale entre le 28 juin et le 10 juillet. Un endroit Ankara, RFI.
0: Et puis Gaëtan, c'est la fête du cinéma en France.
1: 41e édition avec pendant 4 jours des tickets à 5 euros. Les exploitants s'attendent à une belle fréquentation, Sophie Torlotin.
14: Il n'y a pas que la canicule qui pousse les spectateurs à se ruer depuis le début de la semaine dans les salles obscures climatisées.
15: Vous avez à la fois des films pour enfants.
14: Marc-Olivier Sebag, le délégué général de la Fédération des cinémas français.
15: Toy Story ou Les Mignons et les Monstres qui sont à l'affiche. Il y a des films pour les adolescents, les jeunes adultes, comme ces films d'horreur qui sont très suivis ces temps-ci, Backrooms ou Obsession. Et puis il y a bien sûr La Bataille de De Gaulle et puis des films à réessais comme Jim Quinn par exemple ou L'Objet du délit.
14: Mais quand cette offre alléchante de films rencontre un épisode météo favorable, c'est le cocktail rêvé pour une fête du cinéma réussie.
15: La meilleure fête du cinéma de tous les temps, c'est 2024, où on a atteint 4 600 000 entrées, pour une raison simple, c'est que, encore une fois, c'était l'offre de films. C'était d'ailleurs un temps, non pas caniculaire, mais extrêmement beau à ce moment-là en France. On était plutôt autour de 30-35, et surtout, c'était le début du beau temps. Ce qui compte pour le cinéma, c'est le changement de temps.
14: Sans forcément égaler le record de 2024, cette fête du cinéma devrait sans problème dépasser les 3 millions de spectateurs de l'an dernier.
1: Sophie Torlotin du service culture de RFI.
0: Et Gaëtan Penet pour le journal Les Sports.
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0: Avec vous, Pauline Guillou, on commence évidemment avec la Coupe du Monde et la fin de la phase de groupe et donc un autre tournoi qui démarre maintenant.
17: Exactement, ça y est, on connaît tous les pays qualifiés pour la suite du tournoi. Les favoris sont au rendez-vous, France, Espagne, Brésil, les tenants du titre argentins se sortent de leur groupe sans trembler. Et puis, carton plein pour les pays africains, vous le saviez, ils étaient 10 cette année, ils sont 9 à continuer. Afrique du Sud, Maroc, Côte d'Ivoire, Cap-Vert, Ghana, Égypte, Sénégal, RDC et Algérie. Les Fenech, justement, ont arraché leur qualification un petit peu plus tôt dans la soirée face à l'Autriche au terme d'un match un petit peu fou, 3-3.
0: L'autre magnifique performance de la nuit, c'est celle de la RDC.
17: Exactement, sensationnelle même. Hein. Les Léopards tiennent leur première victoire de l'histoire en Coupe du Monde et leur qualification en 16e de finale à Atlanta. Ils sont venus à bout cette nuit de l'Ouzbékistan, 3-1. Pourtant, ce succès a mis du temps à se dessiner. Les Congolais, rapidement menés au score, ont attendu la dernière demi-heure pour tout renverser. Et pour cela, ils s'en sont remis encore une fois au talent de Yohan Wissa, Victor Missistrano.
18: Yohan Wissa, on lui donne le pays. On lui donne. Wissa, merci beaucoup. Wissa,
19: un véritable héros national, premier buteur de la RDC au Mondial contre le Portugal. Yohan Wissa a cette fois relancé des Léopards bien mal embarqués. Mené rapidement 1-0, il aura fallu attendre après l'heure de jeu pour que l'attaquant de Newcastle ne provoque un pénalty et le transforme.
20: Je savais que j'allais prendre un pénalty, mais quand je le tire, il y a beaucoup de stress, beaucoup de pression et quand ça rentre, à ce moment-là, je sais qu'on a de fortes chances de gagner ce match.
19: Transfiguré, les Congolais prennent l'avantage 10 minutes plus tard grâce à l'avant-centre fiston Mayele, puis d'une frappe somptueuse, Yohan Wissa, encore lui, s'offre un doublé pour conclure cette victoire renversante.
20: On a surtout resté calme et on l'a très très bien fini. Donc aujourd'hui, je suis très très fier de ce que les gars ont fait. Je suis très très fier de ce que du staff. Je suis très très fier de tous les fans.
19: Ses coéquipiers aussi sont fiers de lui.
20: Mention spéciale à Johan Wissa déjà.
19: Le doyen de la sélection, Cédric Bakambu.
20: Non, Wissa, c'est... Ça y est, il est... Je l'ai félicité pendant le match, après le match. Et ce qu'il a réalisé ce soir, je pense que même lui ne se rend pas compte. C'est extraordinaire.
19: La RDC aura besoin d'un grand Johan Wissa en 16e de finale du Mondial mercredi contre l'Angleterre. Victor Missistrano, Atlanta, RFI.
17: Voilà pour la RDC qui affrontera donc l'Angleterre, on le disait. L'Argentine, de son côté, s'est elle aussi imposée 3-1 face à la Jordanie avec un but, encore un, signé Lionel Messi, son 6e déjà dans ce mondial.
0: Déjà, les Français de leur côté affronteront la Suède en 16e de finale.
17: Oui, après leur balade face à la Norvège, objectif 8e de finale face aux Suédois. Les Bleus pourront bien compter sur le retour de leur sélectionneur Didier Deschamps, hein, après son aller-retour express en France suite au décès de sa mère. Le sélectionneur des Bleus était bel et bien présent à l'entraînement de son équipe. Hier.
0: Et puis on le rappelle, Pauline, il n'y a pas que du foot en cette fin de mois de juin.
17: Un petit peu quand même, mais bon, allez, on va parler un petit peu de natation. Léon Marchand a remporté un nouveau titre de champion de France sur le 400 mètres 4 nages à Saint-Étienne hier. Le quadruple champion olympique s'est imposé en 4 minutes 4 secondes et 56 centièmes, signant la meilleure performance mondiale de l'année et la 5e meilleure de l'histoire sur la distance, rien que ça. Hein. En revanche, il n'a pas battu son record du monde, écoutez-le.
3: Je pense que j'avais besoin de me rassurer aujourd'hui. J'ai pas fait d'énormes perfs au 400 mètres 4 nages depuis, je pense, plus de 2 ans. Donc j'avais besoin de nager vite. Après, je m'attendais pas à 4-4. J'ai essayé de nager vite ce matin pour pouvoir passer sous les 4-8 ce soir. Le 4-4, c'est très solide, donc je suis content, c'est bien.
17: Et voilà pour Léon Marchand, la superstar des bassins français que l'on retrouvera aussi à la fin du mois de juillet à Paris pour les championnats d'Europe.
0: Décidément, ça s'arrête jamais, les événements sportifs. Pauline Guillou, merci beaucoup. Des explosions à Kiev cette nuit, la capitale ukrainienne visée par une attaque de missiles balistiques. Réponse de la Russie, particulièrement ciblée, hein, la Russie ces dernières semaines par les drones de l'Ukraine. Plusieurs centaines de drones abattus presque chaque jour par la défense antiaérienne russe au-dessus de plusieurs régions, y compris Moscou et surtout la Crimée, territoire annexé par la Russie. Bonjour Franck Alexandre.
21: Bonjour Clotilde.
0: Depuis plusieurs mois, les forces ukrainiennes ciblent la péninsule et l'isolent méthodiquement. La Crimée, pièce centrale du dispositif militaire russe, qui est en passe de devenir maintenant le talon d'Achille de Moscou.
21: En effet, grâce aux drones d'attaque Hornet de moyenne portée, lestés de charge de 5 kg et résistants au brouillage, l'armée ukrainienne cible les dépôts de carburant, les radars, les centres de commandement et fait peser une menace constante sur les voies d'approvisionnement russe. Peu à peu, les attaques de drones étranglent la Crimée, un territoire pourtant stratégique pour Moscou, insiste Vincent Touré, chercheur à l'IFRI.
22: La Crimée, c'est le porte-avions sur la mer Noire. La Crimée, c'est à la fois une base de lancement, de frappe, soit par le port de Sébastopol grâce à la Marine, soit par ses aérodromes contre le reste de l'Ukraine. Et c'est en fait une immense tour de guet, avec énormément de sites radars, et un important PC de transmission également. Donc là, les Ukrainiens, en fait, en frappant la Crimée, fragilisent la puissance offensive que les Russes ont à leur disposition pour pousser le front.
21: Par exemple, au mois de mai, dans le corridor reliant le Donbass à la Crimée, les Ukrainiens ont détruit 200 camions-citernes, symbole de l'annexion de la péninsule. Le pont de Kerch, véritable cordon ombilical, est lui aussi régulièrement visé.
0: Ce qui signifie que le ravitaillement des troupes devient délicat, et pourtant, l'état-major russe poursuit au même rythme ses offensives.
21: Avec des attaques quotidiennes par petits groupes dans la zone grise du front. Et si les pertes sont énormes, Clotilde, le modèle russe, lui, ne change pas.
22: C'est-à-dire un modèle à base d'infanterie qui s'infiltre progressivement, méthodiquement et qui agissent en fait comme les pointes avancées du système de reconnaissance et frappe qu'ils ont à leur disposition. Les ressources russes commencent à baisser. Depuis début d'année, le recrutement russe en fait patine, voire décroît, et n'est plus capable de complètement compenser les pertes qu'ils subissent justement par leur assaut d'infanterie. Donc il commence à y avoir un mismatch, un décalage entre les ambitions russes et leurs ressources, qui va d'ailleurs poser des questions très difficiles pour Poutine en termes de mobilisation plus générale.
21: Environ 30 000 soldats russes sont chaque mois mis hors de combat, un chiffre à peu près équivalent à celui du recrutement. Et grâce à ces drones FPV, l'état-major ukrainien dit vouloir atteindre une attrition de 50 000 soldats par mois. Pour tenter de conserver l'ascendant sur le front, note Vincent Touré, Moscou mise sur une production toujours plus massive de drones Shahed et de missiles.
22: Le complexe de production russe est à même aujourd'hui de soutenir une croissance de sa puissance de feu en Ukraine. Les Shahed, c'est lequel le plus exemplaire, parce que on est passé quand même d'une centaine de Shahed produits il y a 2 ans, à maintenant, le mois de mai, il y a eu 8000 Shahed quand même tirés en Ukraine. Et en fait, ils arrivent du coup à la fois à soutenir cette expansion, à soutenir le rythme de consommation, et en même temps, en fait, ils vont avoir la capacité de constituer des réserves. Et c'est là que ça devient vraiment très problématique.
21: Voilà, Moscou poursuit le rythme de ses attaques, Clotilde. Mais jusqu'à quand la logistique de ses armées pourra-t-elle tenir, étant donné qu'en Crimée, les drones ukrainiens détruisent chaque jour une trentaine d'installations et une quarantaine de camions.
0: Ligne de défense avec Franck Alexandre. Les records historiques s'accumulent en Europe, jusqu'à 37 degrés au Danemark, 39 en Suisse, 41,5 en Allemagne. La canicule se déplace toujours vers l'Est, alors que la France, elle sort progressivement de cette vague de chaleur extrême qui interroge sur les capacités d'adaptation et qui relance forcément le débat autour notamment de la climatisation. D'un pays à l'autre, c'est une solution plus ou moins utilisée, c'est ce qu'on va voir avec nos correspondants. On part d'abord à Vienne, la capitale autrichienne, qui est en alerte maximale face à ces températures très élevées. Céline Béal, les Autrichiens se ruent donc forcément sur les climatiseurs.
4: Oui, et surtout sur les appareils mobiles qui sont de plus en plus perçus comme la seule solution en ville pour ceux qui peuvent se le permettre. Au niveau politique, le vice-chancelier a annoncé cette semaine vouloir assouplir les règles qui empêchent actuellement d'installer la climatisation en fixe, ou même parfois tout simplement de monter des volets extérieurs qui apportent de l'ombre dans les appartements. Changement de cap à venir donc, et tant pis si le vrombissement des appareils dérange les voisins, ou si l'aspect des belles façades autrichiennes s'en trouve altéré. En attendant que cette mesure de moyen terme et d'autres prennent effet, les Viennois se ruent aussi vers les zones de baignade. Sur plus de 60 km, on peut nager dans le Danube ou dans des piscines entourées de verdure. Maigre consolation, au moins le pic caniculaire tombe ici un week-end.
0: Céline Béal à Vienne, la capitale autrichienne en surchauffe donc, alors que sur le continent africain, ces températures elles sont bien plus fréquentes. En Côte d'Ivoire, par exemple, on dépasse les 35 degrés pendant 8 mois de l'année. Forcément, Benoît Almeras, à Abidjan, les climatiseurs font déjà partie du paysage urbain.
5: Oui, et leur ronronnement continu fait partie de l'ambiance sonore du plateau, le centre administratif. Les blocs de clim y constellent les façades des immeubles les plus récents. Et d'ailleurs, selon les données des Nations Unies, le volume annuel d'importation de climatiseurs a été multiplié par 4 sur les 10 dernières années. Dans un pays où le costume cravate et le tailleur sont de rigueur dans les bureaux, la clim est même considérée comme indispensable. Ça n'a pas toujours été le cas. Les bâtiments anciens d'Abidjan sont conçus avec des hauts plafonds, des cours intérieures et des façades ajourées pour favoriser une climatisation naturelle. Cette architecture désuète est encore en vigueur dans les écoles publiques qui n'ont pas les moyens de s'équiper. Il faut dire qu'un split neuf coûte 150 euros ici. Les ventilateurs 10 fois moins chers sont donc jugés plus abordables, sachant qu'en Côte d'Ivoire, le salaire moyen est d'environ 200 euros par mois.
0: La correspondance de Benoît Almeras à Abidjan, clim, ventilateur, ce sont les solutions les plus évidentes. Mais bien avant ça, en Inde, les bâtisseurs savaient déjà vivre avec la chaleur et certains architectes essaient aujourd'hui de s'inspirer d'anciennes techniques. Explication d'Abdoulaye Rali.
7: À Delhi, la température frôle les 50 degrés. Pourtant, si vous franchissez les portes du Fort Rouge, l'ancienne citadelle des empereurs moghols au cœur du vieux Delhi, la chaleur semble s'effacer. Car derrière ces remparts de grès, les bâtisseurs moghols avaient développé un véritable savoir-faire climatique. Le marbre, les cours ombragés et un réseau de canaux d'eau, aujourd'hui à sec, rafraîchissaient naturellement l'air par évaporation. Aux fenêtres, les jalis, ces claustras de pierre sculptées, filtraient le soleil et favorisaient la ventilation. Mais au fil des siècles, le béton, le verre et la climatisation ont éclipsé ces techniques, ce qui contribue à transformer Delhi en îlot de chaleur. Aujourd'hui, une poignée d'architectes indiens s'inspirent à nouveau de ces savoir-faire. Ils réinventent les jalis, remettent la terre crue et la chaux au cœur des constructions, même si ces initiatives restent encore marginales.
0: Abdoulaye Rali à New Delhi pour finir ce tour du monde des correspondants de RFI. Allez, encore des chiffres, pas des températures cette fois. On va faire des calculs mathématiques dans la chronique sur la biodiversité. Et le prof, c'est Florent Guignard. 2 et 2
6: 4, 4 et 4, 8.
8: Bon là c'est assez simple, mais connaissez-vous la suite de Fibonacci où chaque nombre est la somme des deux nombres qui le précèdent?
9: Donc on part de 1 et 1, puis 2, puis 3, parce que 3 c'est égal à 2 plus 1, puis 5 égal à 3 plus 2, et on continue ainsi, 8. 13, 21,
8: Gaëlle Chani, mathématicienne à l'université de Rouen, nous parle de son lointain confrère italien, Leonardo Fibonacci, auteur d'un livre majeur en 1201.
9: Le but, c'était de populariser l'usage des nombres arabes, parce que jusque-là, on utilisait plutôt les chiffres romains. Et donc, la suite apparaît dans ce livre comme un exercice pour modéliser l'évolution d'une population de lapins.
8: Oui, mais à part les lapins, quel est le rapport avec la nature?
9: Les nombres de Fibonacci apparaissent de manière un peu surprenante au premier abord dans la nature. Si vous observez les écailles sur la peau d'un ananas, vous avez deux réseaux de spirales qui tournent dans deux sens différents. Et si on compte ces spirales, on trouve deux nombres de la suite de Fibonacci consécutifs.
8: Les nombres de Fibonacci se retrouvent sur 96% des plantes présentes sur Terre des millions d'années avant le génial mathématicien.
9: Il n'avait aucune idée du fait qu'on allait retrouver des nombres de Fibonacci dans la nature. Ce sont des travaux de phylotaxie, la science qui étudie les arrangements géométriques des végétaux, qui font apparaître les nombres de Fibonacci dans la formation des plantes et des fleurs.
8: La fleur du tournesol, composée en réalité de centaines de petites fleurs, révèle même le nombre d'or, la divine proportion, Gaëlle Chani.
9: Les mini-fleurs, les fleurons, vont se former de manière successive en tournant autour du centre de la fleur, avec un angle donné qu'on appelle l'angle de divergence. L'évolution a sélectionné cet angle de divergence-là parce que c'est ce qui permet de placer le plus de fleurons dans le capitule de la fleur, dans le cœur de la fleur, pour disséminer le plus de graines possible après. D'un point de vue mathématique, on s'aperçoit que ce modèle est construit avec un angle de divergence égal à l'angle d'or, donc 1 sur phi, où phi est le nombre d'or.
8: La perfection est dans la nature, c'est QM.

0: CQFD.
1: Voilà, c'est dans ta nature avec Florent Guignard, chronique que vous pouvez retrouver sur RFI.fr, sur notre site internet, où vous pouvez aussi lire les dernières évolutions, notamment sur la situation au Moyen-Orient. 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Restez avec nous dans un instant, l'actualité africaine.
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4: Et maintenant, je crois que nous allons pouvoir vous quitter, auditeurs amis, en vous souhaitant une excellente journée à tous.
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Chers amis auditeurs, auditrices, bonjour. C'est l'apéritif musette indicatif de l'émission, était interprété par notre ami Michel Pruvot. Tout de suite, je vous propose Seigneur Ricky par Gérard Avril. Allez, tout le monde en piste et c'est parti.

Cette émission se termine avec les titres suivants. Nuit de Taormina, Christophe Lampidecchia. Les filles de Lorraine, Jean-Marc Torchi. Vive les voyages organisés, Michel Pruvot. Tout le monde veut des vacances, Daniel Roger. Partir en vacances, René Grolier. Maria l'Espagnol, Franck Tellot. Mon cœur est en vacances, Jean Bellisson. Corrida di Furiani, Armand Paoli. Tout de suite le final avec notre ami Michel Pruvot, les tubes de l'accordéon. Au revoir à tous et à toutes. Bisous. Ouais.

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À quoi ça tient une rencontre? Peut-être qu'il faut perdre un peu le nord pour trouver de vrais copains d'abord? Alors mettons le cap à bâbord toutes, dans ce petit port de plaisance où nous étions seulement de passage. Pourquoi ai-je soudain incliné mon guidon dans l'autre sens et rebroussé chemin pour interpeller cet homme aperçu furtivement entre deux eaux? Voici Roger, Lino et Angelo dans le voyage intérieur qui nous livrent avec pudeur et générosité des confidences qu'on n'attendait pas, mais que l'on reçoit comme un cadeau. Avec eux, le temps n'a plus la même consistance. Ils se savourent tranquillement en glissant entre les écluses et les souvenirs, à regarder le paysage, savourer le soleil, ressentir la vie.

0: Qu'est-ce que c'est que ça? Il y en a qui... Qu'est-ce que c'est que ça? Je m'en rappelle même plus qui c'est qui a écrit tout ça. Hein. Le niveau des Zwerman n'a pas baissé, c'est bon signe. Galilée a été condamné à mort parce qu'il est le premier à avoir fait tourner la Terre. Les montagnes sont d'immenses plaines vallonnées. Un bras de mer est un bout de mer en forme de bras. L'exemple du Titanic sert à démontrer l'agressivité des icebergs. Les quatre points cardinaux sont la droite, la gauche, le bas et le haut. Bah oui. La Normandie est bordée par des plages bretonnes.
1: C'est un livre d'or?
0: Ça, c'est le livre de bord. On appelle ça le livre de bord. Chacun écrit ce qu'il veut. Il y en a qui écrivent deux pages, il y en a qui écrivent deux lignes, et il y en a qui écrivent 50 pages.
2: Il y en a qui ont un dessin.
0: Elle est beau,
2: c'est
0: un dessin. C'est l'écluse qui est en dessous, l'écluse 32, l'écluse des mortes. C'est des gens qu'on avait rencontrés sur le bord du canal, qui ont joué avec nos enfants. C'était en quelle année, ça?
2: Ah, je sais pas. Mais...
0: Juillet 83. Ah, ça fait un mot, hein? Ah, voilà. Voilà un personnage à qui j'avais prêté le bateau et qui a écrit pendant son séjour sous le bateau, il écrivait. Alors, vous voyez, regardez. 1, 2, 3, 4, 5, 6, 7, 8, 9, 10, 11, 12, 13, 14, 15, 16, 17, 18, 19, 20, 21 pages, il a écrit.
2: Qui c'est ça qui a écrit?
0: Marco. C'était le prof de philo à Jean-François.
2: Ah ouais?
0: Et alors, il avait avec son fils et sa femme, avec leur vélo. Ils avaient mis les vélos sur le bateau. Alors, il a fait un poème. Balade du trou du fion de la France. Longtemps encore résonneront sur les chemins de halage, dans les écluses et sur les ponts, du Berry au Charolais, de Clemcy jusqu'à Châlons, du Bazois au Bourbonnais, le martèlement sourd des pneus renforcés de nos chevaux ailés de pédales. Et sur les rigoles et sur les canaux, du Nivernais au centre et de la Loire, de Sancerre jusqu'à Guignon, le feulement ouaté de la propulsion mordorée de notre hélice à trois pales. Vélos et bateaux, bateaux et vélos, sont les deux mamelles estivales de trois véloces cargos qui roulent, écument et sillonnent entre Loire, Saône et Yonne. Marrant, mille bises. Alors c'est Huguette, Ulysse et Marco. C'est marrant, c'est tous les gens qui écrivent.
1: Et vous vous souvenez encore d'eux?
0: Moi, je sou... Oui, oui, tu ne l'as pas connu, toi.
2: Je connais un autre Marco.
0: Non, non, c'était un autre. Ça. Marco, c'était l'autre, c'était un aristocrate.
2: Ouais.
0: Voilà.
2: Marc Grandin de l'Éprouvier.
0: Oui. Hein? Hum. Voilà, c'est marrant. Alors, tout ça, ça fait des bons souvenirs, quoi.
1: Et quel est le souvenir que vous avez partagé tous les deux, vous, les deux frangins, qui vous a marqué?
0: Comment?
1: Le souvenir qui vous a marqué?
2: Oh, ben, sur le bateau?
1: Oui, sur le bateau.
2: Il y en a énormément. Ouais.
0: Il y en a tellement. Quand on est à Gravon, on vient tous les deux, le mardi en général, le mardi soir, on reste mercredi, jeudi, et le vendredi, on rentre chez nous.
2: Ouais.
0: Ben, pendant deux jours, on est tous les deux, on pêche. On se promène.
2: Cette année, c'est pas terrible.
0: Hein, on se promène et puis on va à la nature, on fait des kilomètres. Hein,
2: on va
0: à pied.
2: Le bateau ne bouge pas.
0: Ouais.
2: On bricole sur le bateau.
0: On fait une vie tranquille.
2: Il y a toujours quelque chose.
0: Il y a toujours quelque chose à faire.
2: Ouais.
0: Par exemple, la semaine dernière, quand on était à Coulanges, je reculais avec le bateau, il n'y avait pas de fond. Et le safran, il a complètement plié. Alors, il a fallu désosser tout et remettre le safran et reboulonner. Alors, quand je bricole, dès que je tape, ça marque, quoi.
1: Bah, Alors comment ils font les autres qui ne savent pas bricoler?
0: Ils y sont en peine, ils appellent quelqu'un qui vient, un plongeur. Parce que là, on l'a plongé. Hein. Faut remettre.
3: Vous êtes allé chercher la pièce sur le bateau.
0: Pour aller pour la remettre en place, j'ai plongé, moi.
2: Ouais, souvent, c'était moi.
0: Ouais, avant, maintenant, ils n'osent plus y aller.
2: Et une fois, il y avait dans l'hélice, il y avait un câble.
0: Un bout.
2: Qui était accroché après l'hélice. Donc, on fallait y aller, donc. On les interrogeait, mais moi, j'ai dit, bon, je vais y aller. J'étais au mois d'octobre, hein.
0: L'eau était pas chaude.
2: Elle était dans la flotte.
0: Non, mais le capitaine, il n'a pas le droit de quitter le bateau.
2: Voilà,
0: toi, tu sors du bateau, tu te démerdes.
2: Après avoir coupé la corde avec le couteau et tout, il m'a dit, j'aurais bien été, mais bon, comme je suis le capitaine, je ne peux pas quitter le bateau. C'est souvent comme ça.
0: Ah ouais.
2: Il se sert ses galons pour écraser la...
0: Ouais, mais... Et toi, tu as attrapé un galon, parce qu'un jour, tu as bien fait la manœuvre.
2: Qu'est-ce que j'avais
0: fait ? T'es devenu matelot premier échelon. 3 jours après, il fait une connerie grosse comme ça. Il s'est fait sucrer son galon.
2: Je suis le seul sur le bateau qui n'a pas d'échelon.
0: Ouais.
2: Les autres, ils ont toujours
0: pourtant,
2: un échelon.
0: Bah, écoute, hein, tu n'arrives pas à faire un nœud d'amarre. Ça fait 30 ans
2: mais non,
0: que
2: mais
0: je
2: ça sert à rien.
0: Pour faire un nœud d'amarrage, je n'y arrive pas.
2: Mais si, si.
0: Ils emmêlent les crayons, mais enfin bon.
3: Et puis il n'y a pas de syndicat sur le bateau, après.
0: Ah ben non, il n'y a pas de syndicat. Ah ben, je les accepterais, mais bon...
2: Ça
0: discute très fort. Hein.
2: J'ai un copain, mon copain Jean-Pierre, souvent, t'as les deux meilleurs...
0: Ouais, c'est ça. Blagueur.
2: Hein ?
0: Ah bon, c'est bon.
1: Tu l'as depuis quand, le bateau ?
0: Celui-là, on a fini en 2001, j'ai 24 ans, avant j'en avais un autre.
1: Et t'as choisi volontairement ce bateau par rapport à l'autre parce qu'il avait d'autres performances?
0: Il était plus petit, il faisait 12 mètres, et celui-là je l'ai fait faire quand je suis parti en retraite. Il y avait un gars qui faisait des coques, voilà, la forme de la coque. Et puis dessus, bah, tu dessinais ce que tu voulais. Quoi. Donc moi, j'ai dessiné la superstructure, là. Dans les cabines devant. Ça en a beaucoup, ils ont un poste de pilotage large comme ça. Puis derrière, il y a une autre cabine. Enfin, bon. Puis en bas, ils faisaient la cuisine et... Ben, bon. Chacun fait comme il veut.
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0: Alors moi, j'avais navigué depuis... J'ai commencé à naviguer en 72, alors je savais ce que je voulais. On a navigué. Quand je suis parti en retraite, j'ai visité 80 bateaux.
3: Combien ?
0: J'en ai visité 80.
3: 80 ?
0: Pour voir les grands, les petits, les longs, les courts, les machins. On en a vu des bons, hein. On avait des bons, mais il n'y en a pas un qui nous collait bien. Parce que il y en avait de 25 mètres qui étaient bien, mais ils ne passent pas partout. C'est emmerdant. Il y en a d'autres, ils étaient bien, mais pas larges. Et la largeur, c'est ce qui fait le confort quand même dans un bateau. Un bateau, le même en longueur 15 mètres, en 3 mètres de large, c'est pas... Ça fait
1: 1,50
0: m de moins.
1: Là. C'est toi l'homme grenouille ou c'est toi tu es équipé?
0: Il va de temps en temps dans l'eau, maintenant il y va plus, il est trop gros.
2: On y a été l'autre fois, et qu'il faisait chaud, on a eu du mal à descendre dans l'eau. Hein.
1: Mais tu vois bien dans l'eau, sous l'eau, mais tu fais de l'apnée?
2: Non, bah oui, je peux rester 30-40 secondes sans problème.
0: Tu peux moi, je crois qu'il allait dire 40 minutes, menteur.
2: Non. Non, je fais en balnéo, là, je vais en balnéo toutes les semaines.
0: Ouais.
2: Je m'entraîne, je fais ça.
0: Hop, et tu plonges.
2: Mais t'arrives facilement, hein. Ah, t'arrives à la minute, hein.
0: T'arrives à la minute.
2: Sous l'eau, oui. Sans problème. C'est une habitude, hein.
0: C'est le.
2: L'entraînement. Champion du monde à 4 minutes, je crois. 180 mètres.
0: Ah oui.
2: En compte avec les paliers de décompression, pour remonter et tout.
0: Tu vois. Ça, c'est l'écriture de ma femme, d'Hélène. pas.
2: Ouais. On remet pas souvent le nez dedans quand même. Hein.
0: De quoi ?
2: On remet pas souvent le nez dedans, mais là.
0: Si, moi je mets le nez dedans. On s'amuse bien.
2: C'est le dernier.
0: On revoit les trucs. 82 quand même.
2: 82, ah oui.
0: Et celui-là,
2: 18,25, ça fait quoi ?
0: Celui-là, il n'est pas très vieux, celui-là.
2: Ça fait 40, ah ouais, plus de 40 ans, bah ouais.
0: Alors l'année dernière, j'ai emmené donc 22 personnes, les copains, les amis, la famille. Cette année, ça va faire 28.
2: Ah non,
0: le calendrier, il est plein. Hein. La semaine prochaine, il y a cinq... Il y a Karine, Damien avec ses trois enfants qui viennent.
3: Vous arrivez à loger tout le monde sur le
0: bateau ? Ouais. Oui, ouais. Ben, genre, ouais. 2, 4, 6. Hein.
3: Bah, oui.
0: Sans problème.
2: Qui c'est qui a écrit ça ?
0: Bon. Espèce de voix, le bénévole. Je ne sais pas qui c'est qui a écrit ça. Mâle ou femelle, il vit en général en meute appelée bureau au sein de groupe, club, association. Qui c'est qui a écrit ça ? Une espèce en voie de disparition, le bénévole. Oh, ça doit être Colette, qui est décédée, une amie qui était écrivaine, elle écrivait des bouquins. Elle en a écrit là-dessus. Hein. Des beaux passages. Hein. Je ne sais pas où c'est, mais il y a des beaux passages.
1: Et c'est quoi le retour à la normale ? Le plus longtemps que vous êtes resté sur le bateau, c'est quoi ?
0: Bah moi, je reste 8-10 jours, 15 ouais, jours, puis ouais, après, ouais. Je pars chez moi, je reste 2-3 jours, je reviens.
2: Ouais, ouais,
0: on n'arrête pas de...
2: Bah, l'autre fois, c'est qu'on a été à Torcy.
0: Ah ouais.
2: Ah.
0: Il y avait la fête des bateaux, c'est ça, la fête des bateaux. La fête des bateaux, c'est tous les bateaux de la région parisienne qui se
2: réunissent.
0: Qui font une fête à la Pentecôte. À Torcy, c'est dans une île, c'est sympa, hein. Alors là, ce qui est bien, c'est que il y a des gens qui ont des péniches qui coûtent une fortune. Il y a l'Alma, c'est un bateau. Vous verriez dedans, c'est le luxe.
2: Ah oui, oui.
0: Puis il y en a d'autres. C'est des miséreux qui ont un bateau. Ils habitent là parce qu'ils ne peuvent pas habiter ailleurs. Alors leur bateau, ben, il est briqué de broc, mais il marche, ils viennent.
2: Ah ouais,
0: et tout le monde fait la fête en même temps.
2: Oui, parce qu'il y a un esprit.
1: On appelle ça comment, les esprits des bateaux mouches, des bateaux...
0: Des bateaux au logement, on appelle ça. Des bateaux au logement. Il y a beaucoup, ils logent dans leurs bateaux. Parce qu'ils ont il y en a qui ont des grands bateaux, hein, de 40 mètres, hein, des péniches. Les Fraissinets, 40 mètres de long. Hein.
2: C'est Colette, ça.
0: Oui, c'est Colette.
2: Oh, c'est bien.
0: C'est beau, hein, ce qu'elle fait.
1: C'était qui, Colette ?
0: C'est une copine qui était écrivaine. Colette Touillet, elle s'appelle.
2: Ouais. Alors elle est...
0: Ah. Ah, elle était...
2: Sur le bateau.
3: Elle est musquante sur le bateau ?
0: Ah ouais. Sur... Oh, bah, tous les ans, elle venait au moins 15 jours, hein, tous les ans. Hein.
2: Ah, ouais.
0: Tous les ans, avec Marie-Claude, une copine qui était ostéopathe. Et là, c'est là, l'amie. Elle aime photographier les friches industrielles.
2: Ah oui.
0: Quand on passe le long des canaux, il y a plein d'anciennes usines.
2: D'usines, oui.
0: Abandonnées.
2: Ouais.
0: Où c'était vraiment
2: florissant.
0: C'était florissant.
2: Je me souviens, ils faisaient les moteurs de.
0: 1900.
2: Hein.
0: À Dompierre.
2: À Dompierre. C'était couvert de.
0: Ce soir, à Nard, près de Toul, la Moselle est de nacre blanche. Le dernier repas sur le pont avec Jeannot le Vitriot.
2: Ouais.
0: Jeannot. Dont l'accent banlieusard enchante le peu de poids que pèse l'heure. Sur la canaola, Hélène tient le livre de bord, livre d'or. À la barre, Roger assure. Il est le yang, elle est le yin. Avec eux, le rêve s'habille comme pour une parenthèse.
2: Ah ouais.
0: Ah, ça m'impressionne de relire ça.
2: Ah oui, oui.

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7: Et on est où là, où on est?
8: On est où?
9: Chitry-les-Mines, hein? Oui. La Chitry-les-Mines.
10: Ouais,
9: c'est un beau coin. Hein? J'aime
10: là
9: bien.
10: Il y a un statut de Jules Romain.
9: Jules Renard.
10: Jules Renard, pardon.
9: Jules Renard.
10: Non, Jules Renard.
9: Il est Chitry-les-Mines.
10: Ouais.
9: Il était.
10: Il est enterré.
9: Oui, oui, enterré. Mais là, il y a un gars qui s'appelle Ted Johnson, qui habite là, c'est un copain à moi. Il a travaillé sur les canaux depuis... il a 80 ans maintenant, il ne travaille plus. Il est en train d'écrire un livre. Et là, je l'ai vu il y a 3 jours. Il en est à la 280e page. Il a dit, j'ai pratiquement fini, maintenant il faut remettre un petit peu en ordre tout ça. Et il a vécu... Si le canal du Nivernais fonctionne encore, c'est un petit peu grâce à lui quand même.
10: Ah oui, c'est lui qui a relancé.
9: Avec Zivi, avec Paul Zivi. Ils ont relancé ça dans les années 70 parce que à cette époque-là, c'était pas VNF qui s'occupait des canaux, c'était la DDE. Et la DDE, elle fermait les canaux qui n'étaient plus capables de servir au commerce. Il n'y avait que du tourisme. Il n'y avait presque pas de touristes dans les années 70. Ça n'existait pas beaucoup, le tourisme fluvial. Donc, ils voulaient fermer. Alors, eux, ils ont mis des bateaux en location à Bay, là-haut, sur la partie la plus haute du canal. Et ils ont un peu forcé la main à la DDE. Et la DDE, bon, parce qu'il fallait qu'ils payent les éclusiers à la DDE. Hein. Et alors après, VNF a repris et ils ne ferment pas, mais maintenant il n'y a que du tourisme. Il n'y a plus de commerce du tout là.
11: Et vous pensez que le canal il est menacé, le Nivernais?
9: Pas trop le Nivernais parce qu'il y a, Mais ce qui est menacé, c'est le canal de Bourgogne.
11: Ah oui?
9: Ah oui.
11: Pourquoi?
9: Parce qu'ils veulent fermer toute la partie des échelles. Si vous voulez, sur le bas, dans l'aval, les écluses sont espacées de quelques kilomètres.
10: Ouais.
9: Et plus on monte.
10: Ouais.
9: Plus on monte.
10: Sortez d'une écluse, vous rentrez dans l'autre.
9: Vous avez une échelle d'écluse. Pour faire 3 km, vous avez 16 écluses. Là.
10: Ah bon. Ouais.
9: Et là-bas, celui qui a le Bourgogne, c'est pareil, ça coûte cher, ça, à entretenir et tout. Donc ils veulent fermer. Mais s'ils ferment le haut du canal, on ne peut plus passer de la Seine
10: à
9: Lyon.
10: À Loire.
9: Et puis descendre sur la Saône. Sur la Saône, le Bourgogne.
10: Ah oui, le Bourgogne.
9: Oui, on descend sur Dijon. On ne peut plus passer. S'ils ferment les écluses. Alors, ils veulent conserver le bas qu'avec les péniches hôtels. Les péniches hôtels, c'est des grosses péniches de 40 mètres qui font du commerce avec les Américains, les Australiens. C'est très très cher.
10: Les Suisses en voient, ouais.
9: Pour 4 personnes sur un bateau de 30 mètres, 30 ou 40 mètres, ils mettent 4, 5 personnes, 6 personnes maximum. C'est 4 à 5 000 euros la semaine par personne.
10: Ouais.
9: C'est un peu cher, quoi. Alors ça marche. Alors comme ça marche, ils veulent laisser le bas. Alors les péniches, parce qu'ils ne montent pas les péniches jusqu'en haut. Ils s'arrêtent à Vénarelle-et-Laume. Ils font demi-tour et chut. Alors ils veulent laisser ce bout de canal ouvert et tout le reste fermé.
11: Ça ne servira pas aux gens qui...
9: Donc on ne pourra plus passer... Quoi. On ne pourra plus passer de Lyon à Migennes, hein, rentre à Migennes, et puis redescendre sur Saint-Jean-de-Luz, on ne pourra plus. Et c'est en discussion, hein, sérieusement, hein, que ça a trouvé là.
10: Ça, c'est...
9: Mon cher Angelo, il faut que je te gronde car je viens de passer 1h30 sous l'orage et la pluie pour réparer tes bêtises.
10: Oh, oh, oh, ben bah, dis donc. Alors, continue.
9: C'est lui, Angelo, hein.
10: Ouais,
9: ouais. Ouais, dis donc. Alors... Tu as la fâcheuse habitude de ne jamais ranger ce que tu prends ou de fermer les portes quand tu les ouvres. Généralement, je rouspète toute seule le fait à ta place et... Je le fais à ta place et passe l'éponge. Ce matin, je m'aperçois que la porte sous l'escalier est restée ouverte, que les deux bâches sont restées dehors sur le barbecue. C'était absolument dégueu.
10: Après, continue.
9: Oh, bah attends.
10: Si, si, là, parce que moi, je réponds après.
9: Ah, bah après.
10: Ouais.
9: Je comprends le coup de gueule de Françoise qui, en passant dessus avec son débroussailleur, a pété l'appareil. Les rondins de la terre n'étaient pas mieux, tous pourris. Qu'est-ce que t'avais fait, là?
10: Non.
9: Ah bon.
10: Non.
9: J'ai commencé à nouveau et je terminerai cet été. Mais à l'avenir, Angelo, sois un peu plus attentif à ce que tu fais. Regarde les photos de cette jolie plante dont nous avions parlé avec en pièce jointe. Et si tu sais quel papillon sortira de cette jolie chenille, dis-le-moi à mardi et gros bisous, Claudie. Mes chers gendarmettes du Préjoli, c'est lui qui répond.
10: Ah oui,
9: tu es couillon. Bien reçu la longue litanie des plaintes survenue le mercredi 14 de ce mois de juin. La porte restée entrouverte est ma totale responsabilité. Oh, bah dis donc. À travers cette missive, je viens donc faire mon mea culpa et un monde honorable. Concernant les bâches, la seule personne qui les a utilisées est mon frère Roger. Salaud, tu m'as dénoncé.
10: Non, c'est la vérité. C'est la vérité.
9: Oh non, mais c'est des moments. Hein. Bon, hey, il est 8h20, on va boire un verre.
10: Ah oui, ouais.
11: Là, c'est encore
10: long,
11: là-bas.
9: C'est un canard.
11: Un canard.
9: C'est un canard. Il n'y a pas trop de cormorants par ici. Hein. Il y a des endroits, qu'est-ce qu'il y a comme cormorants, hein. Là, on n'en voit pas trop par ici.
1: Qu'est-ce que tu vois le plus souvent?
9: On va les hérons, les ragondins de temps en temps.
1: Et des castors?
9: Non, j'ai jamais vu.
11: Ah oui?
9: Des castors, jamais vu. De temps en temps, on voit un... Ouais, c'est un canard, ça.
11: Ouais. Pérépinade, sur les canaux de VNF, il paraît qu'il y a pas mal de castors.
9: Ah ouais?
11: Ouais. Ils sont embêtés avec ça, parce qu'ils font les terriers, tu sais, dans les berges, et ça fait effondrer les...
9: Ah ouais, ça fait des
11: trous. Les berges du canal.
9: Ça fait des trous. Mais il y a beaucoup d'endroits, il y a des pales planches comme ça, là. Là, ils peuvent pas faire tout trou. Hein. Les pales planches en acier...
11: Les fleurs roses là, c'est les salicaires.
9: Ça se mange, hein.
11: Je savais pas.

0: qu'est-ce que tu fais là, au vélo? Tu fais du tri? Tu fais du tri?
1: Ah ouais, c'est vrai à l'époque.
2: On les connaissait en noir et blanc.
3: Ah, bon. Qu'est-ce que tu cherches?
1: Les pics.
3: Les Stutzikanen, qui s'appelle. Non, non, c'est dans une boîte bleue. Il trouve jamais, jamais rien. Je suis toujours obligé de me lever pour le trouver. Tu vas voir, regarde.
1: Je vois d'ici, moi.
3: Ah bon?
1: Ouais. Regarde. Cure-dent. T'as vu? Ah oui, mais je te le dis.
4: J'aurais pas vu.
1: Et en plus, c'est lui qui l'a écrit, ça, cure-dent.
3: Ah oui, enfin voilà. Voilà l'histoire,
5: merci,
3: si vous voulez.
5: Hein, pour cure-dent.
4: Merci. Tiens.
3: Je mets là.
5: Ouais. Ah merci, ça suffit, c'est bon.
3: Ça, c'est de la poule.
4: Ouais, bravo.
3: Enfin bon, voilà quoi, l'histoire.
4: Et t'as raconté une histoire avec ta mère, il est parti aux États-Unis, mais il avait gardé un souvenir.
3: Ah bah, il gardait le souvenir qu'il était amoureux de Beach.
1: Oui.
3: Beach, c'est son nom. C'est de la feta, ça.
4: Ouais,
3: alors, il était amoureux
1: Élise.
3: De Beach.
1: Élise.
3: Ah, Élise.
1: Non, non, Serge.
4: Je sers, je vous sers aussi.
3: Elle a refusé. Parce qu'elle aimait Charlot, elle aimait Carlo.
1: Son père.
4: Carlo, ton père, ton grand-père.
3: Carlo.
5: Mon père.
4: Non,
5: mon père.
4: Ton père. Carlo. Ouais. Qu'est-ce qu'il avait de bien, Carlo, non, qu'elle ouais. puisse l'aimer.
3: Ouais, c'est ça.
4: Ouais. On ne sait pas.
3: On ne sait pas.
4: Ouais.
3: Qu'est-ce qu'il avait de bien pour l'aimer.
4: Ouais.
3: Comme ça. Elle avait tout de la moitié du village. C'était. Ah. Des, était

0: Et on y a.
1: Ben voilà, c'est ça.
0: Ouais.
1: Tout à fait.
2: Et vous parlez italien ?
1: Non, papa. Non. Ils ont bien réussi parce que toi, tu parles italien. Hein ? Tu parles italien, toi ? Moi, je tombais, mais.
3: Rien du tout.
1: Non, ils voulaient pas.
3: Connaître trois mots.
1: Ils voulaient pas qu'on apprenne l'italien. Qu'on
3: a... Ben non. Hein.
1: On aurait pu apprendre. Et... Hein. Il y avait des sœurs italiennes qui étaient à Vitry.
3: Oui.
1: Ils avaient des cours.
3: Oui, non, mais elles ne voulaient pas. Hein. Mon père ne voulait pas. Il parlait pas italien.
1: On est en France.
3: Quand on était à la maison, il parlait pas italien. Hein.
1: Il parlait français, il dialect.
3: Ouais, un peu entre eux, des fois.
1: Un dialect.
3: Il parlait un peu italien, mais pas beaucoup, hein. Pas beaucoup, hein.
0: Ils veulent oublier les langues. Quand ils quittent un pays, ils oublient.
3: Ouais.
0: Ouais.
3: Et ma mère, elle est arrivée 6 mois après.
1: Ah ouais.
3: 6 mois, hein. Ouais. Après, elle travaillait.
1: Chez le notaire.
3: Non. Chez Villemorin.
1: Villemorin.
3: Les graines Villemorin.
2: Ah, les catalogues Villemorin. Oui.
3: Voilà. Elle travaillait chez Villemorin parce qu'ils avaient de la correspondance avec l'Italie. Mmh. Et elle faisait les traductions. Mmh. Au bout de 6 mois, elle a traduit le français, l'italien en le français en italien.
1: Elle parlait français, quoi.
3: Ah bah ouais. Elle écrivait, elle faisait pas de faute, hein.
1: Non.
3: Quand elle nous apprenait, quand on était gamin à l'école, elle nous apprenait, on n'avait pas de faute. Hein.
1: Et toutes les italiennes du coin qui ne savaient pas le français, ils venaient
3: la voir
1: avec leurs papiers,
3: leurs documents, mais pas, même pas que les Italiens, hein.
1: Oui.
3: Même les Français.
1: Oui, hein. Oui. Ah oui, à l'époque,
3: t'avais des Français qui venaient là pour s'expliquer, et c'est elle qui faisait les documents officiels avec la mairie, avec les trucs comme ça. Hein. Elle faisait ça et...
1: L'infirmière.
3: Les piqûres.
1: Il n'y avait pas l'infirmière dans le coin.
3: On dit, moi, je connais tous les culs de la rue de Vitry, de la rue de...
1: la rue de la...
3: Je les ai tous piqués.
1: Rue de la Gaîté.
3: Rue de la Gaîté, je les ai tous piqués. Elle avait une boîte en inox, là.
1: Ouais,
3: tu vois,
1: ouais,
3: des
1: ouais.
3: Boîtes en inox, comme avec... ça, avec 2-3 seringues et puis le machin dedans. Elle faisait bouillir et elle piquait le cul. Et le médecin du coin qui disait...
1: Ouais.
3: Hein, le médecin du coin, il disait, bah, vous n'avez qu'à voir Madame Brunelli, elle va vous faire la piqûre.
1: Et si on vous parle de nos parents comme ça, c'est parce que ils étaient adorables.
3: Ah bah oui.
1: Moi j'ai des parents, c'était une merveille.
3: Ah oui.
1: Ils m'ont donné tout ce que je sais ou je peux ressentir, c'est grâce à eux.
0: Hein. C'est quoi de ressentir et grâce à eux tout donner, c'est quoi tout donner?
1: C'est le respect des autres, l'amour du prochain,
3: ah ouais,
1: le
3: ouais.
1: Partage.
3: Ah oui.
1: Ah ouais, des vraies valeurs, quoi, de vie.
3: Vraies valeurs humaines, simples.
1: Simples.
3: Simples, pas compliquées, c'était pas des philosophes, hein. Ils nous ont appris par l'exemple.
1: Ouais, ouais.
3: Ma mère, elle m'a jamais interdit quoi que ce soit.
1: Ah ouais, ouais, c'est vrai.
3: Elle les interdisait pas. Mais elle me disait, attention, si tu fais ça, il faut faire comme ça, hein. Bon. Et si tu le fais, tu me dis pourquoi tu vas le faire. Et que tu vas faire, et avec qui tu vas le faire. On emmenait tous nos copains à la maison.
1: Mmh.
3: La maison était ouverte.
1: Tous
3: les copains
1: place.
3: Étaient à la maison.
1: Ah ouais, ouais, ouais. On était 6.
3: On était 6 et 2, 8.
1: Oui. Hein,
3: 6 enfants plus les 2. Et il y avait toujours 3 ou 4 mecs qui étaient là, qui venaient là. Ils mangeaient là, ils restaient là, ils dormaient là.
1: C'était
0: 6 ouvertes. Vous étiez 6 frères.
3: 6 enfants.
1: 6 enfants.
0: Et 6 garçons?
3: Non. Il y avait 2 filles et 4 garçons.
0: Et elles avaient les mêmes privilèges que vous, les filles?
3: Oh, pareil.
1: Oh, oui,
3: ah, pareil.
0: Parce que les Italiens, avec les filles...
3: Ouais, ouais.
1: Non.
3: Ma mère, attention, hein. Mon père, il disait... Tu demandes au général. Le général, c'était sa femme. Parce que c'est... Hey, attention, hein, c'était une femme, hein. Elle était...
1: Ah ouais, ouais. Mon général, c'était...
3: Ah, c'est marrant.
1: Mais alors, j'ai jamais vu ma mère se lever... Jamais vu se coucher.
2: Ah oui.
3: Elle était toujours là, avant nous, tout le temps.
2: Toujours
3: tout le temps, tout le temps. Mmh. C'était dingue, ça.
1: Elle nous a jamais...
3: Mais j'allais...
1: Elle nous a jamais obligés d'aller à l'église. Elle allait à la première messe à 6h du matin.
3: Ouais.
1: Elle nous dérangeait pas du tout, par sa foi. Mais...
3: Elle nous disait rien.
1: Ah ouais, ouais, ouais.
3: Jamais elle imposait quoi que ce soit.
1: Ah ouais, ouais.
3: Ça a toujours été par l'exemple.
1: Ouais. C'est...
3: Faut le faire.
1: C'est surprenant. Hein, ouais.
2: Et vous avez fait la même chose avec vos enfants après?
1: Bah, on a essayé.
3: Oui, on a essayé. Aussi, j'ai la maison ouverte quand même. Hein.
1: Ouais.
3: la maison était ouverte, grande ouverte, avec tout le monde, tous les malheureux qui étaient là.
1: Ouais.
3: Ouais, hein. Et bien maintenant, c'est

0: Ma fille Karine qui est à La Rochelle, sa maison elle est bourrée de monde, tout le temps.
1: Ah ouais, ouais.
0: Elle est kiné et son mari aussi. Ils sont tous les deux kinés. Et elle travaille pas avec lui. Hein.
1: À la Croix-Rouge.
0: Elle travaille à la Croix-Rouge. C'est pas du bénévolat, mais presque. Hein. Parce que là, ils sont pas payés, hein, la Croix-Rouge. Hein. Mais ça fait rien, hein, la Croix-Rouge.
1: C'est un choix. Hein.
0: C'est un choix de vie. Hein. Ouais. Mais ils sont bien, et ces mômes, ils sont super. Ah ben, le petit Lino, là. Putain, alors lui, c'est une grosse tête, hein, un môme de 16 ans. Il a des notes à l'école. Mais c'est incroyable, j'ai jamais vu ça. Hein. Moi, j'avais des enfants, ils ont tous fait... La fille, elle est kiné, les deux autres, ils sont ingénieurs. Donc, ils ont fait des grandes écoles. Jean-François, elle a fait des grandes écoles. Mais il n'avait pas des notes comme celui-là. Là, il est en seconde. Hein. Il a 20 en maths et 20 en français. Comment on peut avoir 20 en français?
1: Ouais. Et puis en plus.
0: Mais je comprends pas.
1: Il travaille pas.
0: Et puis il travaille. Si, il travaille un peu, oui. Mais pas plus que ça.
2: Ça me gêne.
0: Ah ouais, non, mais c'est, ça fait partie du génie. Moi, j'ai jamais vu ça. Mais en comment?
1: En anglais?
0: La seule note qu'il a 15, c'est la gymnastique parce que c'est de la danse. Alors, il dit, moi, je veux bien faire de la gym parce qu'il fait de la gym, il fait du foot. Il fait du foot, il fait du vélo, il fait du. Mais là, c'était de la danse. Il dit, j'ai horreur de la danse. Mais il dit, mais t'as pas à avoir horreur. La danse, c'est un beau sport. Hein. Mais... Alors là, il a 15. Oh non, mais c'est faux. Mais dans la famille, on est un peu bizarre, parce que quand même, Lino, le frère aîné.
1: Oui.
0: Lino, il a le petit, il s'appelle Lino.
3: Sur la photo.
4: Ah oui, oui, oui, sur la photo.
0: Lui, c'est le frère aîné, Lino. Mmh. Il a commencé à l'école, donc à l'école, il avait 12 ans de plus que moi. Donc c'était un peu avant la guerre, il était à l'école primaire.
1: 28.
0: Fils d'émigrés dans les années 36, c'était pas tellement terrible. Hein. Surtout avec les Italiens, il y avait quand même...
1: Ah oui.
0: C'était pas terrible.
1: Il y avait des...
0: Le directeur...
1: Des affiches.
0: Ah ouais.
1: Ici, on ne reçoit pas les chiens, les Italiens.
0: Ni les chiens, ni les Italiens.
3: Oui, parce que c'était 36.
1: Moi, une fois, on m'a traité de salrital, et je m'en rappelle encore
0: ah
1: maintenant.
0: Bon ouais. À l'école. Moi, jamais, moi.
3: Donc, c'est une les fois. Années 50
1: ah ouais. Hein
3: en 50.
1: Je m'en rappelle pas.
0: Quand ça, c'était à l'école.
1: À l'école, ouais. Ouais.
0: Moi, je m'en rappelle pas. Alors, le frère Lino, là, c'était un môme super speed, plus que speed, un peu...
1: Ouais.
0: Hein, il faisait tout, il faisait machin.
1: Il a de Vitry à la Tour Eiffel, il a plongé tous les ponts.
0: De tous les ponts de Paris.
1: Tous les ponts de Paris.
0: On a des photos.
1: Ah ouais.
0: On a une photo, il plonge du pont de l'Alma.
1: Et on voit,
0: la Tour Eiffel derrière, on a l'impression qu'il plonge du de la Tour Eiffel.
1: C'est magnifique, la photo de l'air. Oh, magnifique.
0: Oh, c'était un dur à cuire. Il plongeait dans la Seine, il passait sous les péniches.
4: Ah non.
0: Quand il y avait une péniche qui passait, allez les gars, on y va. Non, non, pas bon, bref. Et puis alors, Arne, le directeur, il ne veut pas le présenter
1: au
0: certificat d'études. Parce que il était indiscipliné, machin. Mais il fallait voir comment il apprenait ses leçons. Hein. Il lisait une fois la page, il te la récitait. Hein. Il avait une mémoire. Bon. Alors, il rentre de l'école, ma mère lui dit, oh, ben, j'ai eu le directeur il veut pas que tu passes le machin, il a refusé de te présenter, il lui dit, c'est pas grave, on a le droit de se présenter en candidat libre. Il se présente en candidat libre, premier du canton, tu croyais les Lino. Le directeur, il était fou, furieux, fou malade, parce qu'il lui a remis le prix. Parce qu'à l'époque, on remettait des prix quand on avait le certificat d'études. Hein, on allait tous c'était le CIMA, au ciné, la salle de cinéma qui était prise par machin. Hein, et puis tout le monde était là. Et puis les professeurs, ils appelaient les élèves un par un, ils montaient sur la scène. puis t'avais le droit à un dictionnaire ou un truc comme ça, mmh. Et le lino premier du canton. Ouh, oh là là. Mmh. Alors lui, il a tout fait, lui. Hein. Il a tout fait, lino.
1: Ah ouais.
0: Alors...
1: Après l'été.
0: Bon, après, à 15-16 ans, fallait apprendre un métier puis aller bosser parce qu'il fallait nourrir la famille. Ouais, mon père, il était maçon. Hein.
1: Et pour les moyens.
0: Mon père, il avait un salaire de maçon.
1: On s'arrêtait au certificat.
0: On s'arrêtait au certificat d'études et puis après, il fallait apprendre un métier. Mmh. Et l'école qu'il y avait dans la Vitry, c'était Forgeron.
1: Oui.
0: Alors, il a été à l'école de Forgeron. Il a fait un CAP de Forgeron.
3: Le papa.
4: Non, hein? Lino,
0: le plus vieux. L'aîné. Il a fait un certificat.
3: Ouais.
0: Donc il a eu ça. Forgeron, dans les années 45, juste après la guerre, il y avait pas de boulot pour les forgerons. Mais par contre, il y avait l'industrie de l'automobile qui montait à fond la caisse. Ils embauchaient des ajusteurs. Mais ils n'ont pas des forgerons. Et lui, il avait un CRP de forgeron. Il s'est fait embaucher, mais les boîtes à l'époque, ils embauchaient les jeunes, ils les formaient,
1: ouais.
0: Parce qu'ils n'avaient pas ce qu'il fallait. Donc
1: rare.
0: Lino, il est rentré chez Poirard.
1: Poirard
0: et Levasseur.
1: C'est non
0: Poirard et Levasseur, c'était un fabricant de
4: voitures.
0: Poirard et Levasseur, ils ont fabriqué les voitures tout de suite après la guerre. Donc il s'est fait embaucher là, c'était à côté de chez nous. Hein.
1: Ouais, c'était à Pente.
0: Et donc, il allait à l'école le soir et il a fait un CRP d'ajusteur.
1: Ouais.
0: Bon, il a travaillé là. Et comme c'était un sportif pas mal, il était gardien de but. De foot, il était gardien de but dans les machins. Il était bon, hein. C'était un volant. Il avait un copain à lui qui était ingénieur.
1: Ouais.
0: Mais lui, Lino, il avait 25 ans, il n'était pas ingénieur, il était ouvrier spécialisé chez Poirard, en mécanique. Hein. Et son copain, Joe Verly, est ingénieur, il dit, viens jouer au foot avec nous parce que t'es vachement bon. Et à l'époque, il y avait les sociétés, beaucoup investissaient dans les clubs.
4: Oui.
0: Parce que c'était comme ça, c'était les... Comment ils appelaient ça? C'était pas la Fédération Française de Foot, c'était la Fédération...
1: Je sais pas, je me
0: rappelle. Oh ben si, il y avait un nom, enfin bref, c'était les sociétés. Donc il a joué pour cette société-là, il était gardien de but.
1: Stein-Roubaix,
0: c'était une grosse boîte de four industriel, ouais. Stein-Roubaix. Et le gars qui s'occupait de l'équipe, c'est un ingénieur de Stein-Roubaix, qui a dit à Lino, mais tu ne peux pas rester à faire le grouillot chez machin, chez Poirard. Prends des cours du soir et moi je t'embauche. Il a pris des cours du soir et il est devenu dessinateur industriel. CRP de dessinateur industriel. Il avait 28 ans, 30 ans.
1: Ouais.
0: Il s'est marié, il avait un enfant, deux enfants.
1: Je m'en rappelle dans
0: la... Voilà. Et puis après, il a dit, tu peux pas rester dessinateur industriel, il faut que tu ailles prendre des cours du soir pour devenir ingénieur. Il a fait des cours du soir pendant 15 ans pour faire les cours des arts et métiers. Il est devenu ingénieur des arts et métiers.
4: Ah ouais.
0: Il avait 45 ans hein, quand il est devenu ingénieur. 45 ans, il est devenu ingénieur quand même. Mémé, ma mère, elle était un peu fière quand même.
4: Ah bah ouais, tes parents, ils ont vu ça. Ouais.
0: Parti de rien, il arrive là. Il a fait forgeron.
3: Ajusteur.
0: Ajusteur. Après dessinateur industriel et maintenant ingénieur. Elle était un peu fière, la mère. Hein. Deux, trois ans après.
1: La parenthèse, quand il était chez Poirard, il y avait un chariot avec les vilebrequins. Vilebrequins, ça faisait 80 kilos. Alors le chariot arrivait, il prenait le vilebrequin, il le mettait
0: sur son établi.
1: Mais il faisait ça toute la journée. Les pneus de sa moto,
0: quand il réparait les pneus de sa moto, il n'avait pas besoin de monde pneus.
3: Ouais, ouais.
0: Il faisait avec la main.
4: Avec la main.
1: Il avait
0: deux pneus. Alors, il est devenu donc ingénieur. Et il y a un de ses copains qui était marchand de légumes.
1: Ah, oui.
0: Ça, ah, c'est
1: oui.
0: le meilleur.
1: Bah, oui.
0: Il était marchand de légumes. Il allait faire les marchés. Il dit, tiens, tu viens me donner un coup de main samedi.
1: Ouais.
0: Ah, puis c'était copain, vraiment, ouais, ouais, des copains, ouais, ouais, tu vois. Ouais. Bah, je viens me donner un coup de main, parce qu'il avait une vendeuse qui n'était pas là, machin. Et au bout d'un an ou deux, il a arrêté le métier d'ingénieur. Il est marchand de légumes. Ma mère, elle était folle, elle dit, mais t'es fou.
1: Mais
0: t'es fou. Oh, il dit, mais tu sais, dans les bureaux, tu t'emmerdes. Et là, avec les gens, oh, je me régale. Il avait un baratin, tu te rappelles? Il vendait les légumes à l'époque sur les marchés. Il mettait les tas de légumes et puis il rigolait. Il blaguait avec les machins. Je me rappelle, il disait, allez les ménagères!
1: Comment il y a du beurre dans le trognon.
0: Dire, prenez mes choux, il y a du beurre dans le trognon. Voilà. C'était toujours un mot pour faire rire. Quoi. Ah
1: ouais.
0: Et là, il se régalait. Hein. Ah
1: ouais.
0: Et bien, il a fini comme ça.
1: Ouais.
0: Il a fini marchand de légumes.
1: Pourquoi
0: c'est
1: pas.
0: Fou, hein.
4: Excellent.
1: Il allait vers...
0: Non, non, parce que... Oui, parce qu'il disait, dans les bureaux, on s'emmerde, quoi. il m'a fait voir les plans avec les calculs qu'il faisait... Et je vous rends si c'est chiant à faire des calculs comme ça.
1: Mais c'est pas fait pour ça.
0: Ah non. Ah, c'est marrant. Et là, c'est comme ça.
3: Il est racheté, c'était un revendeur.
0: Hein ?
3: C'était un revendeur de légumes.
1: Non, non.
0: Ouais, il allait à Wall acheter les légumes et puis il les vendait au marché.
1: Au marché.
0: Le matin, à 4h du matin, avec son camion, il allait... Mais il avait 4 ou 5 vendeuses, hein.
1: Je suis allé des fois, moi.
0: Oui, des fois, il lui donnait un coup de main quand il y avait une vendeuse qui était en panne.
1: À 6h du matin.
0: Ah ouais, hein. Mais lui, il était d'abord à 4h du matin à acheter des légumes.
1: Ouais.
0: Bah, il préférait ça, machin. Bon,
1: comme mais ça, pourquoi on raconte tout ça à
0: des gens qu'on ne connaît même pas?
4: Mais c'est vrai, ça, pourquoi vous nous racontez
3: ouais,
4: ça
3: c'est vrai.
0: Mais parce que ça nous fait du bien de parler, les vieux, c'est comme ça.
3: Les vieux. Oui, ben c'est vrai. Alors, je m'appelle Richard.
1: Richard.
3: Federman.
1: Non, c'est Richard. C'est
3: Richard, alors. Oui,
0: c'est alors, ça. Et vous ouais.
4: Et moi, c'est Viviane.
1: Viviane
4: Claudel.
0: Viviane.
4: Ouais, et je me sens concernée par votre histoire parce que j'ai un tonton qui s'appelle Bernard Mancini.
0: Comment ?
4: Mancini. Oh,
0: Mancini ?
4: Bernard, ouais.
0: Mancini ?
4: Ouais.
0: Ma femme, elle s'appelait Mancini.
4: Ah,
0: bah ouais.
4: Et il vient de... Je sais pas exactement d'où il vient, en Italie. Mais il vient d'Italie, c'est sûr. Oui. Mais je sais pas... Lui, il est né en France. Hein. Il est, et ben, sa
0: il
4: famille...
0: Mancini, le père à Hélène, il venait de... Monte Cassino. C'est les montagnes au-dessus de Naples, par là. Monte Cassino.
4: Oui. Lui, je crois que c'est plus le nord de l'Italie, lui.
0: Ouais. C'est plus au nord.
4: Ouais.
3: Oui, mais les Mancini, c'est des familles.
4: Ouais. Et sa famille avait migré vers Arbois, le village d'Arbois dans le Jura. Ouais. Donc il a vécu là-bas avec ses sœurs.
0: Ouais. Mancini, ouais. Ça c'est marrant.
3: Mais ça doit être des...
1: Ah bah oui.
0: Il y a peut-être. Mais des Mancini, il y en avait beaucoup.
3: Oui, sûrement.
1: Oui.
3: Comme votre prénom, par exemple, c'est pas Salvatore, les...
0: Non, moi, c'est Roger.
3: Non, mais le deuxième prénom. On a le prénom du grand-père.
1: C'est marrant,
0: ah, non,
3: italien.
0: On n'a qu'un prénom, Roger.
1: Okay. Ouais. Mais c'est marrant que t'as pas eu de prénom italien.
0: Bah, Ruggiero, en italien. Ruggiero, en italien.
1: Ouais, mais t'as jamais...
0: Ah non, on a toujours appelé Roger, moi. J'ai jamais aimé bien mon prénom.
4: Moi, ah oui, pourquoi prénom.
0: Je sais pas.
3: C'était un prénom italien.
0: Angelo. C'était le nom du grand-père.
3: Voilà.
0: Le grand-père, c'était Angelo.
3: Et pourquoi tu viens pas le nom du grand-père, toi?
0: Ben moi, je sais pas, parce qu'il y en avait tellement. Et j'étais le dernier, moi. Il y en avait 6, alors il fallait trouver les prénoms.
1: Ben, hein. Non, il y a Quino.
0: Lino.
1: Tranquillo.
0: Tranquillo, il s'appelait. Et c'est Tranquillino.
4: Tranquillino,
0: c'est le petit tranquille.
1: Comme
0: alors qu'il était loin d'être tranquille, lui. Hein.
1: Comme Ventura.
0: Lino, Lino Ventura.
4: Ah, oui.
0: Ben, et le petit-fils, le fils de Karine, il s'appelle Lino.
1: Ils l'ont appelé Lino.
0: Ouais, mais c'est Lino.
1: Non.
0: J'ai honte. J'ai honte.
3: Pourquoi?
0: Parce qu'il s'appelle De Lombard de Montchalin.
3: Mais c'est une particule.
4: Alors...
0: Vous connaissez pas les De Lombard de Montchalin?
3: Montchalin.
0: Amélie de Montchalin, la ministre.
4: Ah.
0: C'est sa cousine.
3: Moi, je connais.
0: Ils s'appellent les Mont... Bah, un peu honte parce qu'ils sont des aristos et c'est pas de chez nous, quoi.
1: Ouais.
0: C'est tout, mais ils sont gentils comme tout. Hein.
1: Ou Damien, déjà.
0: Oh, Damien, il est adorable.
1: Il est adorable. Ah ouais.
0: de Lombard, de Montchalin. Alors moi, je continue de corvée de chiottes demain matin. Alors là, Linou, il est plié en deux.
3: Tu es un moqueur, hein?
5: Oui! Bravo,
6: les gars!
7: Bonjour!
6: Ça va bien?
7: Oui, j'espère qu'on va passer. Il y a plus de coups.
6: J'ai 1m40
7: de long, c'est bon.
6: J'ai 1m40 et puis de toute façon, je vais.
7: À l'autre fois, on a tapé, hein?
6: Oui, oui, non, mais je sais bien. Mais là, c'est pour ça que j'ai regardé, j'ai 1m40 d'eau.
7: D'accord, ça va.
6: Il tire, mais il y a 1m40.
7: Bon, ça va.
6: De toute façon, je vais balancer un peu d'eau après votre passage, mais
7: wow.
6: Ça va y aller.
7: Impeccable. Merci, hop. Merci.
8: En quittant Roger, Lino et Angelo, on emporte avec nous bien plus qu'un souvenir de navigation. À la fin, on descend du bateau un peu différent, un peu plus léger ou peut-être un peu plus vivant. Les rapports humains, ceux qui prennent le temps, qui se tissent au fil des confidences et des rigolades, pourraient bien devenir un souvenir d'un autre temps si nous cessons de les cultiver. Lorsqu'on n'attend rien et qu'on entend tout, alors la beauté de la rencontre se révèle. Peut-être qu'il suffit parfois de monter à bord, quelque part, n'importe où, au fil du hasard, au fil de l'eau, de tendre l'oreille et de se laisser porter. À bientôt, bye.

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0: Rares sont les mails en provenance du travail capables de me bouleverser. M'agacer, oui. Me faire rire, parfois. Me bouleverser, non. À l'exception de celui envoyé cet après-midi par l'hôpital, son titre « Fonctionnement de la chambre funéraire et de l'équipe mobile réalisant les toilettes mortuaires au chevet du patient décédé du Covid ».
1: Bonjour, bienvenue dans votre magazine Parole, un magazine consacré aujourd'hui au roman de David Deneuve-Germain, « L'adieu au visage », paru aux éditions Marchiali. Nous avons rencontré David Deneuve-Germain lors de son passage à Chambéry au festival du premier roman, et nous lui avons demandé bien quelle avait été la genèse de « L'adieu au visage ».
2: Alors ce livre est né de l'effondrement que nous avons vécu en mars 2020, qui est un effondrement global, c'est-à-dire un effondrement de notre paysage, un effondrement de nos valeurs aussi, puisque ce qui a été quand même menacé, ce sont des valeurs cardinales comme le soin, la possibilité de vivre ensemble, d'être dans du collectif, mais aussi une destruction des rites funéraires et la question de ce que nous devenons lorsque tout s'écroule. Et en fait, précisément, dans un fait aussi massif, face à un événement aussi inédit où tout s'effondre, où nous sommes désorientés, où nous sommes déboussolés, qu'est-ce qui est en souffrance à ce moment-là ? Probablement le langage, les mots pour dire la situation. Quand quelque chose nous échappe, quand il n'y a pas les mots pour le dire, alors c'est là que commence la littérature. Depuis l'absence de mots évidents, que la littérature s'élance vers le réel. Et ce réel-là, pour le coup, vraiment, comment ne pas s'élancer vers lui pour essayer d'en dire quelque chose, d'en faire donc littérature, et de nous hisser au-dessus de la souffrance, de n'avoir pas le langage comme roue de secours, en fait. Moi, la littérature trouve toute sa justification.
1: Cette capacité que vous avez eue à écrire et à dépasser le réel de cette époque-là est aussi liée à trois activités, c'est-à-dire votre choix d'être volontaire pour laver les morts, le fait de travailler pour les SDF et votre cabinet. C'est trois aspects, trois confrontations d'un réel qui a totalement changé.
2: Oui, et l'honnêteté m'oblige à vous dire que ce livre est un roman et que donc le narrateur n'est jamais nommé. Évidemment que ce narrateur est en partie moi, mais il n'est pas que moi en fait. C'est-à-dire que j'ai construit des personnages qui sont des agglomérations de plusieurs véritables personnes. Donc le narrateur est un psychiatre qui travaille et dans la rue et dans son cabinet, c'est-à-dire moi, mais il est aussi augmenté d'un certain nombre d'autres soignants qui se sont portés volontaires ou qui ont été réquisitionnés pour aller auprès des morts, ce que moi je n'ai pas fait. Donc ça c'est vraiment un truc sur lequel j'insiste à chaque fois que j'ai une rencontre, sur le fait que on est dans de la littérature, on est dans un procédé fictionnel qui va avoir comme but de réussir à faire passer au lecteur le maximum de réel possible. Et pour ça, il faut trouver de manière romanesque un personnage, ce fameux narrateur qui parle à la première personne, un personnage qui va être un véhicule, un corps que le lecteur va endosser, enfiler, pour aller se glisser dans l'ensemble des interstices de cette vie-là, que nous ne soupçonnions pas, sur ces lignes de front-là, qu'était la rue, qui était le soin à l'hôpital, qui était le soin dans les cabinets, dans les espaces mortuaires. C'est par le truchement, par l'invention de ce narrateur, qui est encore une fois moi, mais plus que moi, que le lecteur va pouvoir éprouver tous ces espaces et toutes ces difficultés, en fait.
1: Tout commence, la situation se débloque ou se crée à un moment particulier, c'est-à-dire lorsqu'il y a une réunion d'équipe avec Eric, où il emploie ce terme abominable, je trouve, c'est la guerre. Le terme est complètement décalé par rapport à la réalité. Et ça va générer tout ce que vous racontez.
2: Oui, c'est une question extrêmement bienvenue que vous posez là, puisque même si on peut le refuser et discuter ce terme de guerre, que moi je réfute évidemment, ce n'était pas de la guerre, c'était de la médecine de guerre. Ça oui, c'était de la médecine de guerre, mais ce n'était pas la guerre. Il n'empêche quand même que la figure tutélaire de notre président, qui nous a quand même dit et redit 15 à 16 fois dans son allocution la première, que nous étions en guerre quand même. Ce qui est un choix lexical que je trouve absolument condamnable, préjudiciable d'ailleurs, parce qu'il vient sécréter un imaginaire auprès de la population, qui est un imaginaire de peur, dans lequel on va avoir des lignes de fracture, de clivage, où il va y avoir des adversaires. Dans une guerre, il y a des adversaires, il y a même des ennemis. Donc je trouve que c'est absolument pas anodin ce mot de guerre, qui d'ailleurs est un mot qui a clairement été refusé dans d'autres pays, l'Allemagne, le président Steinmeier refusait d'utiliser le mot guerre, il disait que c'était pas une guerre et c'était un test pour notre humanité. Mark Rutte, le premier ministre des Pays-Bas, qui disait que lui, il ne s'imaginait pas être le shérif d'un pays, donc ça n'était pas une guerre.
1: Cette situation, on la parcourt avec trois lieux différents. D'abord, ce personnage qui a ce cabinet, donc on ne peut plus rencontrer les gens, on ne peut plus les toucher, alors que pour lui, le toucher était important. Et on voit cette situation incroyable de faire des consultations de voiture à voiture, ou après en visio, avec la complexité de la visio qui peut s'arrêter à n'importe quel moment parce que le patient est dans une situation de nœud et que ça le gêne, donc il peut couper. Et le lien à l'autre est fondamental pour son travail.
2: Oui, absolument. Ce que vous évoquez, c'est aussi la capacité que se sont donnés des médecins ou des psychiatres de maintenir du lien dans un moment où rien n'est plus possible et où le lien n'est plus faisable. Puisque précisément, comme vous le rappeliez, il n'y a pas de possibilité, presque plus, de pouvoir nous rencontrer et de pouvoir nous toucher. Au fond, dans ce temps dégradé, dans ce temps mélancolique, un temps qui était un temps d'urgence permanente, l'idée a été aussi de réintroduire du temps un peu normal. Et par exemple, la consultation par téléconsultation, du coup, par visio, ou simplement de la consultation téléphonique, permettait de réintroduire une temporalité qui est celle du soin, une temporalité un peu lente, dans laquelle on écoute, dans laquelle les gens ont de la place pour pouvoir parler, ce qui n'était absolument pas le cas dans les établissements hospitaliers où tout devait aller très vite, où on était en tension permanente, où les directives changeaient parfois plusieurs fois dans la journée, et donc ne rendaient pas possible le déploiement d'une médecine artisanale où on prendrait du temps avec chaque patient. On était plutôt dans une gestion industrielle, bien loin du sur-mesure qu'on peut essayer de faire dans les téléconsultations que vous rapportez, et qui pour moi, en tout cas, était quelque chose d'extrêmement important et plutôt satisfaisant pour les patients, parce que ça permettait de garder le lien, de le nourrir envers et contre toute forme de délitement que nous promettait la situation.
1: Un exemple avec une consultation par téléphone, avec ce jeune homme qui appelle en disant « je vais tuer mon père ». Et c'est une conséquence directe de l'absence de contact, puisque vivant en camping-car, il se retrouve contre la loi et donc il ne peut pas rester, alors que s'il va chez son père, c'est encore pire. Et ça illustre ces deux choses, c'est-à-dire comment le lien téléphonique peut permettre de garder le lien et comment l'absurdité des règles génère des problèmes pathologiques plus graves.
2: Exactement. Ah, c'est très bien que vous le disiez comme ça, parce que ça vient recouper en fait des travaux notamment de sociologues tout à fait sérieux et qui mettent en évidence le fait que en fait, les mesures d'assignation à domicile, qu'il faut bien distinguer de ce qu'on appelle le confinement c'est le fait de fermer les écoles. C'est pas le fait de mettre les gens à la maison. Donc nous, on a eu un confinement, les écoles étaient fermées, et en plus de ça, on a eu une assignation à domicile. Et on s'est rendu compte, en fait, dans les travaux qui ont été menés, que dans l'ensemble des pays, et notamment donc la France, où il y a eu une assignation à domicile, c'est-à-dire un enfermement prescrit par les autorités au sein des domiciles, il y a eu, à bien des égards, une augmentation importante de la violence dans ces espaces confinés, fermés. L'histoire de Vincent dans le livre est la traduction de ça. C'est-à-dire que nous nous sommes retrouvés en situation un peu adverse où effectivement le seul lien c'était la téléconsultation et parfois avec donc le dispositif de visio, mais c'était aussi un dispositif extrêmement intrusif. C'est-à-dire que moi par exemple n'ai pas l'occasion d'aller en fait chez les gens. Les gens viennent dans le cabinet, ils viennent et ils racontent ce qui se passe. Sauf que là, on a l'œil là-bas, l'oreille là-bas, et ça change tout. C'est-à-dire que vous pouvez être le témoin de choses qui sont assez parfois surprenantes, dérangeantes et parfois alarmantes, en fait. Et donc, qu'est-ce que vous faites, vous, quand vous vous retrouvez spectateur, témoin direct du fait de votre travail, d'une situation de violence ? Là, c'est très très compliqué, en fait. Donc, ce qui vient nous aider à maintenir du lien peut aussi être ce qui va venir précipiter un certain nombre, parfois, de petits drames, voire de grands drames.

4 jours que je me barricade au cabinet, que je suis à la lettre le discours des autorités. À distance, martèle-t-elle, privilégier le soin à distance. Tout ce qui peut être dématérialisé doit être dématérialisé. Téléconsulter, c'est le mot d'ordre. Je m'exécute, je téléconsulte, je m'adapte. Depuis que le confinement a débuté, je ne fais que ça, m'adapter. Les consignes bougent, s'affinent, fluctuent en fonction des retours du terrain. J'épluche mes mails, c'est compulsif. Toutes les heures, je regarde ma messagerie. La Direction Générale de la Santé et l'Assurance Maladie nous bombarde de chiffres, de protocoles, de nouvelles cotations pour faciliter l'accès aux soins. La caisse paiera tout, jusqu'au test et au masque, dès qu'elle en aura.

0: On a parlé un peu du cadre, on a parlé du travail en tant que soignant, psychiatre, mais il y a aussi un travail du personnage qui est le lien avec les sans domicile fixe, où là aussi c'est particulier, puisque tout le monde doit rester chez soi, mais eux, ils n'ont pas de chez eux. Et donc, comment les retrouver, comment les accompagner avec des moyens qui n'existent plus en plus.
1: Bon, là, vous touchez le nerf douloureux de l'affaire. Peut-être qu'on peut se dire une chose, c'est que, pour revenir sur cette histoire d'assignation à domicile, l'assignation à domicile, c'est pas tant l'enfermement chez soi que la création d'une exclusion de l'espace public. C'est-à-dire que, par le fait d'enfermer les gens chez eux, on crée un espace public qui devient un espace infractionnel. C'est un territoire un peu hors la loi. Or, c'est le seul territoire que peuvent habiter par définition les sans-abri. Donc ce qui fait que immédiatement, vous mettez les sans-abri en situation de transgression, en fait. Ce qui est quand même assez cocasse, puisqu'on nous demandait aussi de participer à ça, c'est-à-dire d'essayer de les convaincre d'aller se mettre à l'abri. Sauf que les mesures d'hygiène et de distanciation sociale ont frappé également les hébergements d'urgence dans lesquels on accueille les SDF. Ce qui veut dire que des hébergements d'urgence dans lesquels, en chambre, vous avez trois des sans-abri, donc qui sont mis à l'abri, vous avez trois personnes dans ces chambres, parfois quatre, il n'en faut qu'une. Donc ça veut dire que le capacitaire est immédiatement amputé. Donc, vous avez comme préconisation de mettre des gens à l'abri dans des dispositifs qui étaient déjà saturés et qui vont être encore plus saturés du fait qu'on ne peut plus y mettre qu'une personne par chambre alors qu'on déjà en était en surpopulation. Ça oblige du coup les pouvoirs publics à essayer d'ouvrir de places ouvertes à l'occasion de cette pandémie. Il y a eu aussi la réquisition des hôtels pour permettre, puisque finalement il n'y avait plus de tourisme, il n'y avait plus de tout ça, donc il y avait des places à prendre. Et je pense que les hôteliers étaient très contents que l'État puisse fournir de quoi payer des nuits d'hôtel à des gens qui, par ailleurs, étaient sans-abri, ce qui n'a pas été sans conséquence.
0: Vous illustrez cette problématique des sans-abri, parce qu'il faut les nourrir, vous n'avez pas, il faut les protéger, il n'y a pas de protection, et il faut les soigner. Exemple de ce sans-abri qui a une tumeur, qui ne peut pas porter de masque. Vous pouvez le transporter aux urgences, mais vous devez être deux par véhicule, et si vous le prenez, vous êtes trois, donc vous êtes hors la loi.
1: En fait, finalement, c'est là où il y a une vraie discussion philosophique, politique, et de responsabilité. C'est-à-dire, on ne peut qu'imaginer, et pour l'avoir vécu de l'intérieur, je me le représente très bien, la grande panique, le grand désarroi des gens qui sont en situation de responsabilité, qui ne peuvent pas faire autrement que, en quelque sorte, de militariser l'hôpital. Ça veut dire quoi ? Ça veut dire de pondre des règlements, des protocoles pour fluidifier et pour qu'on gagne en efficacité, pour qu'il y ait le moins de morts possible, le plus de gens hospitalisés, et qu'on arrive à s'en sortir sans trop de dégâts. Donc, toute cette pression nécessite des règlements, de la réglementation, des protocoles. C'est pas parce qu'il y a besoin de ça que ça résout tous les problèmes. C'est-à-dire, l'idée que tous ces protocoles-là permettent de ne laisser aucun reste, c'est faux. Il y a forcément des choses qui échappent et il y a forcément des endroits où ça passe pas, où il y a des paradoxes, des contradictions. Exemple, celui que vous avez nommé avec deux dans une voiture, mais si on doit accompagner un SDF, ça fait qu'on est forcément trois et que ça devient même dangereux d'être seul avec un SDF qui peut faire un malaise derrière. Enfin, vous voyez, donc il y a bien un moment où il faut qu'on puisse poser l'idée qu'il existe des principes de désobéissance et qu'il existe des saines transgressions. Je ne suis pas un psychopathe, je ne suis pas en train de prôner le grand n'importe quoi. Je suis juste en train de dire que nous ne pouvons pas congédier comme ça notre propre subjectivité, notre propre conscience, en nous réfugiant derrière l'idée que l'application des protocoles nous garantira pas de problème. C'est pas vrai. Donc il faut absolument qu'à un moment donné, on puisse toujours être vigilant à ce qu'on est en train de faire, de ce à quoi on est en train de participer. Et si on a l'impression qu'on participe à quelque chose qui est absolument contraire à l'esprit même de notre travail, à savoir prendre soin des gens, alors il faut refuser de le faire et il faut transgresser. Et c'est ce qu'on fait à bien des égards pendant cette période, nous les soignants. Et dans le livre, on peut voir que par moments, il est important de faire ces écarts, de les faire pour pouvoir rester en bonne santé psychique en quelque sorte.
0: Et cette exclusion des SDF ou leur disparition s'illustre aussi avec cette femme qui vit sur son balcon, qui regarde la distanciation et qui considère c'est quoi qui est important, peut-être la poste. Et ce qui me manque, en fait, il n'y a plus de SDF qui font pipi là, à cet endroit-là. Ils ont disparu.
1: Oui, et ça, quelque part, ben, on peut parler de la disparition du paysage, de l'effondrement du paysage. Enfin, je veux dire, ce sont des expériences qui sont mutilantes, je trouve. Nous sommes habitués à voir les fontaines couler, à voir rouler les voitures, à voir les commerces ouverts. Je pense qu'arriver à un certain âge, c'est pas la même chose de faire l'expérience d'une ville fantôme quand on a 85 ans. Et quand on en a 30, par exemple. Et je sais que pour cette fameuse Suzanne, c'est quelque chose d'absolument bouleversant. Nous sommes aussi des êtres sensibles au caractère habituel du paysage. L'ordinaire du paysage, c'est quelque chose de rassurant. Quand on n'arrive plus à trouver les repères habituels, c'est absolument terrifiant. Enfin, cette ville devient complètement terrifiante pour une vieille femme sur son balcon qui ne la reconnaît plus. Et puis alors, ça a d'autres, évidemment, d'autres conséquences pour Suzanne, je n'aborde pas ici, mais cette histoire de disparition du paysage, c'est important.

À partir du 11, plus personne n'entre dans l'EHPAD, pas même Sylvette. Les visites sont interdites. Sylvette écrit au directeur. Elle lui demande d'accepter le transfert de Victor dans sa chambre, disant qu'elle s'occupera de lui. Refus. Deuxième lettre. Sylvette écrit que Victor ne tiendra pas sans elle, pas plus qu'elle ne tiendra sans lui. Nouveau refus. Le dimanche 12 avril, week-end de Pâques et du Pic. Nous nous baladons en trottinette au parc avec Jeanne et Tonio. À notre retour le midi, message de Marianne. Victor fait partie des 12 résidents décédés en 48 heures. Elle ne sait pas comment l'annoncer à Sylvette, si même il faut lui annoncer. Ce dimanche-là, je monte dans la salle de bain, je m'enferme, j'appelle Freddy. Nous décidons de lui annoncer la disparition de Victor pour une simple raison. Sylvette s'apprête à écrire sa troisième lettre.

0: Il y a quelques instants, vous parliez de la disparition du paysage. Ce qui a peut-être été le plus marquant, en tout cas clairement pour les gens et concrètement, c'est la disparition du contact et l'impossibilité de rencontrer l'autre. Et il y a plusieurs exemples dans le livre où est confronté le personnage. Je pense à cette maison de retraite où il est impossible pour le fils d'aller voir sa mère et qu'il faut trouver un subterfuge incroyable pour qu'il puisse la voir de la fenêtre. Ou cet exemple du père qui est décédé avec un fils handicapé, il est interdit à la famille d'aller voir le mort, mais l'enfant handicapé ne peut pas comprendre que son père est mort s'il ne le voit pas. Donc là aussi, on va transgresser la règle. Deux exemples sur cette distanciation et comment il est indispensable à cette époque-là de transgresser de façon différente.
1: Mais oui, c'est très bien que vous le posiez comme ça, ce problème, puisqu'en fait, il revient à se poser la question de savoir qui est mon prochain. Ben, mon prochain, à cette époque-là, c'est mon lointain. C'est-à-dire, c'est quelqu'un que je ne peux plus approcher. Ça a des conséquences absolument destructrices, dévastatrices. Pour une raison simple, c'est que si on dit mon prochain, c'est parce qu'il est proche de moi et c'est parce que nous naissons vraiment. Enfin, je veux dire, la vie prend racine dans la proximité des tissus. C'est-à-dire, je suis né des tissus de ce ventre que c'est celui de ma mère. Je suis arrivé dans ce monde collé à ces tissus, dans des bras humains, dans la chaleur humaine, contre sa peau, contre la peau des uns et des autres. J'ai été de bras en bras. J'ai donc une expérience du vivant dès le départ qui est faite de proximité, donc d'être proche, du toucher. Je crois que vraiment, enfin, cette affaire du toucher est une affaire fondamentale qui est structurante dès le départ. C'est probablement le sens le plus sollicité et le plus premier, le plus primitif. Et donc, condamner des gens à ne plus pouvoir utiliser ce sens, je crois que c'est les précipiter vers quelque chose d'extraordinairement destructeur, et d'autant plus destructeur qu'on avance dans la vie. Pourquoi ? Parce qu'en fait, on se rend bien compte que plus les gens prennent de l'âge, ils voient moins bien, ils entendent moins bien, mais par contre, ils sentent tout. Et c'est peut-être par ces canaux-là, ceux de la peau, du toucher, que quelque chose peut se récupérer, se compenser du côté du déficit visuel normal, du déficit, on pourrait dire, du déficit auditif, et aussi du déficit cognitif. Cognitif parce que c'est comme ça, quand on vieillit, on est un peu moins performant, on comprend moins les choses. Voilà pourquoi ça me semble important. Et vous aviez évoqué un deuxième, à part l'histoire de l'EHPAD, vous avez évoqué un deuxième...
0: Le père qui est mort avec l'enfant handicapé.
1: Oui, et là c'est pareil, c'est l'histoire de... vous dites, il faut voir, et effectivement, on ne peut pas... c'est un objet qui est tellement... impensable, la mort, déjà pour nous qui sommes, a priori, j'imagine, globalement pas trop mal structurés, globalement, mais pour des gens qui sont vraiment handicapés, enfin, qui ont des handicaps moteurs, cérébraux, peu importe, enfin, en tout cas, s'il n'y a même pas cet accrochage visuel, alors là, on est devant des catastrophes pour la suite, enfin, vraiment, ça va avoir des conséquences dramatiques pour certains.
0: Le toucher fondamental pour les gens vivants, mais le toucher va jusque pour les gens morts dans cette période, avec des situations qui sont racontées par le narrateur terribles, c'est-à-dire il s'engage pour faire la toilette des morts, mais au bout d'un moment, on ne doit plus faire la toilette. Les morts sont directement mis dans des sacs, et pour lui, c'est insupportable. C'est-à-dire il y a une dignité à pouvoir toucher, nettoyer, habiller les morts qu'on leur refuse, en plus du refus que la famille puisse les voir.
1: Oui, exactement. Et en fait, donc, du coup, ça c'est peut-être une subtilité que je peux apporter sur le livre, c'est que est décidé à un moment donné en fait de diviser les équipes en deux. C'est-à-dire que les équipes qui prennent soin dans les unités Covid de cette population qui est en souffrance et qui va mourir, qui peut mourir, faute de pouvoir aller en réanimation et qui est atteinte du Covid, les mêmes qui soignent vont être les mêmes qui vont mettre dans des sacs sans pouvoir faire de toilette, sans pouvoir donner les derniers rites, qui sont les derniers soins, qui vont devoir faire ça. Qui est une façon, alors là, pour le coup, de grandement abîmer les soignants. Pourquoi ? Parce que quand vous soignez quelqu'un, il se passe quelque chose de l'ordre de l'échange. Vous lui donnez un petit quelque chose de vous, et lui, il vous apporte un petit quelque chose de lui. Donc, il y a une petite partie de lui en vous, et vice-versa. Et de maltraiter, de profaner son corps à cette personne à qui vous avez pu parler, vous confier, qui a pu vous confier des choses, c'est une profanation doublée d'une trahison qui est vécue comme quelque chose de mutilant pour le soignant, enfin vraiment. Et donc, à un moment donné, l'administration hospitalière a dit les équipes qui soignent ne seront pas celles qui s'occuperont de se débarrasser des morts pour leur éviter ça, justement, et on va dédier des équipes spécialement à ça. Mais en fait, ça reste quand même quelque chose d'extraordinairement compliqué. Même si on n'a pas soigné les personnes, ne faire que ça, c'est être dans une forme de gestion industrielle des cadavres, de la mort. Et je crois qu'il n'y a pas de possibilité de frayer avec ce type d'activité. On ne peut pas s'y frotter sans s'abîmer, même si on n'a pas côtoyé la personne de son vivant.
0: Il y a un aspect dont on n'a pas parlé, on peut terminer sur celui-là, c'est-à-dire le rapport du personnage, du narrateur, avec sa famille. Mmh. C'est-à-dire là aussi, on voit la difficulté de la rencontre, du contact, l'intrusion de la peur quand il rentre et qu'il demande à son épouse de s'éloigner, de cacher les enfants, qu'il va à la cave, qu'il prend une douche, qu'il se change, tout ça pour éviter le Covid. Et en fait, toutes ces protections, toute sa peur ne vont pas empêcher la maladie d'être présente dans cette famille mmh. qui, elle, n'a pas quitté la maison.
1: Oui, oui, c'était d'ailleurs la grande trouille des soignants que d'infecter leur maison, et malgré toutes les dispositions qu'on peut prendre, voilà, le virus a pour vocation de circuler de toute façon. Après, c'était important de donner une visibilité de la chair à une vie privée, à ce qu'il en reste, lorsqu'on est ainsi propulsé sur des fronts où on est complètement isolé. Parce qu'en fait, dans cette histoire, il est en train de perdre les liens avec sa propre famille, parce que justement, être dans ces moments exceptionnels, sur des fronts où nous sommes requis de la tête aux pieds, si je puis dire, jusqu'à l'os, c'est très isolant. On ne peut pas communiquer ce qu'on vit, ce qu'on traverse comme épreuve aux autres, et certainement pas à sa famille, par peur de les blesser, par peur de leur faire du mal en expliquant ce à quoi on est en train de participer, parce que quelque part on sait qu'on est en train de participer à quelque chose d'indigne quand on maltraite comme ça des patients, des corps. Et donc le risque, c'est de se couper de sa vie privée, de se couper de sa famille, et d'hyper investir le travail, de se jeter à corps perdu dedans. Et il peut arriver ce qui se produit, par exemple, à la fin du livre. Et ça, je laisse le lecteur juger. Je n'ai pas de réponse définitive sur ce qui se passe à la fin.
0: Ce lien à la famille, c'est aussi l'illustration de la peur. Cette peur qui a été semée dans la population. Là, la peur de toucher ses proches, mais la peur aussi quand il va au parc avec ses filles et qu'il y a un refus de prendre des bonbons. Mmh. Juste avec des gens qu'on connaît, juste par cette notion de peur, cette ingrammation de la peur dans les personnes.
1: Oui, oui. Et effectivement, en fait, le livre, mon ami écrivain à qui je dédie le livre, qui s'appelle Roberto Ferrucci, a comme maxime de dire, en fait, un roman doit avoir une structure. En littérature, il faut une structure, une ossature au livre. Et il dit, la structure est un sentiment. Donc, quelle est la structure de ton livre, David ? C'est ça que tu dois te poser comme question. Eh bien, la structure de mon livre, c'est précisément ce que vous êtes en train de raconter. C'est la peur. J'ai essayé de montrer à travers ce livre ce que nous devenons et comment nous agissons lorsque nous sommes pénétrés jusqu'aux os par la peur. La peur sous toutes ses formes, peur de mourir, peur de contaminer les gens, peu importe. Mais en tout cas, voilà, un des deux axes qui vient structurer ce livre, c'est la peur et ce qu'elle nous fait faire en tant qu'affect ambivalent. Parce que la peur, c'est à la fois un affect conservatoire, c'est important d'avoir peur pour pas faire n'importe quoi, et en même temps, c'est un affect qui est confiscatoire. C'est-à-dire qu'avec la peur, on peut être un peu confisqué dans son jugement, mal raisonné, prendre de mauvaises décisions. Donc vous voyez, c'est vraiment un affect très très ambivalent, en fait, la peur. Et le livre permet de naviguer entre ces deux pôles, conservatoire et confiscatoire de la peur, en voyant un personnage qui arbitre des situations absolument effrayantes, absolument, comment on pourrait dire ça, pas le mot, mince, ça m'échappe. Quand on n'a pas le mot, c'est là qu'il y a de la littérature, justement. C'est pas grave, je vais accepter de pas trouver le mot, mais vous avez compris le principe. C'est-à-dire que la peur, par définition, nous met en situation d'insécurité. Et voilà, ben on va le voir arbitrer un petit peu entre hésiter à y aller ou transgresser, quoi. Et voilà un petit peu ce à quoi on peut s'identifier, c'est-à-dire à un personnage très humain qui fait ce qu'il peut, en fait. Si on devait dire les choses, voilà, quelqu'un qui fait ce qu'il peut.
2: Mireille prend les pieds. Je bloque les freins du brancard. Nous transférons Raymond Morel sous l'œil vigilant d'Isabelle. Merci, docteur. Vous pouvez enlever vos protections et aller vous rhabiller. Mireille n'a pas un regard pour moi. Isabelle ferme la fenêtre et baisse les stores. Je retire tout, sauf mon masque. Dans ma tunique bleue en papier, je frictionne mes mains au gel avant de quitter la chambre. Je prends l'ascenseur, direction 1. Et toujours cette affiche. Si vous n'allez pas bien,

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connu. 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

0: T'y penses, toi, des fois?
1: À quoi?
0: Bah, t'y penses.
1: Oui, mais ça m'arrive, mais... Et toi?
0: Bah, moi aussi.

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0: La poésie des simples, une série inspirée par la nature, de Marilyn Guinet-Perminja. Rosa a ramassé des fleurs de ronces ce matin pour se faire des tisanes qui remplaceront le thé et lui feront du bien. Et maintenant, elle s'en va pour rentrer au frais avant qu'il ne fasse trop chaud. Mais au détour d'un buisson, elle aperçoit un peu plus loin là-bas moult taches jaunes dans une lande. Des pissenlits ? Non. C'est trop grand. Et ils ont déjà défleuri, les pissenlits. Elle brave la chaleur et elle bifurque pour aller voir de près qui sont ces êtres fiers à la tête solaire. Des plantes dressées, bien structurées, à la tige ligneuse avec au sommet des petites fleurs d'un jaune éclatant, perchées sur des tiges, disposées harmonieusement de façon à former une croix. Si on regarde la plante du dessus, elle reconnaît le millepertuis, une très bonne plante médicinale dont on se sert depuis très longtemps pour soutenir les passages dépressifs à l'intersaison et aussi en huile de massage contre les douleurs, les piqûres d'insectes, les brûlures. Au Moyen-Âge, on accrochait un bouquet de millepertuis aux portes pour éloigner les mauvais esprits. Et elle était fêtée au moment de l'apogée de sa croissance, le 24 juin à la Saint-Jean. Il fallait l'accueillir à midi exactement et on la nommait herbe de la Saint-Jean. Rosa remarque qu'ici, elle est beaucoup plus abondante que l'année dernière. Serait-elle venue en nombre ? Pour une mission importante, peut-être ? Rosa s'assoit à côté d'un pied de millepertuis. Elle dialogue avec la plante et elle imagine à sa façon sa vie. Et elle lui dit une ode. Oh, hypericum perforatum, millepertuis, tu te répands à chaque saison un peu plus. Tu t'empares de la terre abandonnée pour lui donner ta lumière. Par tes rayons de soleil jaune et rouge, le rouge de la passion, de l'amour pour la vie, pour tout ce qui se crée sur la terre, et tu avances. Tu protèges la forêt à venir des voracités animales. Oh, hyper, au-dessus, eikon des images, au-dessus des images, contre les apparitions malfaisantes. Tu crées des remparts autour des sanctuaires pour la bonté. Oh, millepertuis, j'aime ta noblesse. Tu te tiens droit dans la lande, les bras en croix, portant couronne fleurie, tes pétales s'éveillent en spirale pour faire des hélices qui font danser le vent solaire sur notre terre. Tu as joliment créé des trous de lumière dans tes feuilles, non en les perçant, mais en les peignant en délicates touches d'huile rouge. Oh, millepertuis, tu t'es bâti une solide pyramide ouverte au vent, prête à envoyer ton feu d'artifice de l'été, tes étamines qui célèbrent le lumineux en toute vie, dedans comme dehors. En élixir, le millepertuis réveille les soleils éteints, ceux de nos mondes intérieurs qui ont besoin de clarté pour traverser les nuits et les maladies. Oui, l'élixir floral de millepertuis aide à mettre de la lumière dans les corps. Ceux des enfants qui font des cauchemars ou ceux des plus âgés qui se perdent dans les limbes. Rosa reprend sa route en remerciant le millepertuis pour la joie de vivre qu'elle a ressentie à son approche. C'était le millepertuis dans la série La poésie des simples avec un extrait de l'album Los Impossibles de l'ensemble L'Arpeggiata Christina Plouard.
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0: Nej.
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2: Sophie Pouzrat.
1: Au sommaire, alors que Washington et Téhéran échangent de nouvelles frappes malgré le cessez-le-feu, la population iranienne subit de plein fouet l'inflation. Le prix des denrées alimentaires s'envole et cela pourrait mener à un mouvement de protestation, vous l'entendrez. Autre accord signé, celui entre Israël et le Liban. Malgré des nouvelles frappes de l'État hébreu sur le sud du pays, cet accord est loin de satisfaire l'ensemble de la population libanaise. À la une également, le président serbe a annoncé sa démission prochaine, ce qui ouvrirait la voie à de nouvelles élections. Mais c'est le calendrier qui surprend, car ce n'est pas la première fois que le dirigeant fait de telles annonces. Enfin, après la canicule, le répit pour la France qui commence à compter ses morts. Plus de 1000 décès supplémentaires enregistrés depuis le début de la vague de chaleur et le chiffre pourrait augmenter dans les prochains jours. Des nouveaux échanges de frappes entre l'Iran et les États-Unis, chacun s'accusant de violer le cessez-le-feu signé la semaine dernière. Et Donald Trump menace à nouveau de repartir en guerre pour détruire le pays. Téhéran, de son côté, affirme sa détermination à défendre sa souveraineté face à, je cite, l'agression américaine. Et en représailles aux frappes des États-Unis, le régime a ciblé Bahreïn et le Koweït, où sont basées plusieurs infrastructures militaires américaines. Conséquence du conflit, l'inflation qui s'est fortement accélérée. En Iran, le prix de nombreuses denrées alimentaires a explosé, comme le pain, notamment, qui a grimpé de 140%. Pour l'économiste iranien Iran Assadi, cette situation pourrait à terme pousser la population à descendre dans la rue.
3: Vous savez, en Iran, le pain, c'est la base, quoi. Or, tenez-vous bien, imaginez qu'un jour, en France, on achète la baguette à crédit. C'est ce qu'on fait aujourd'hui, maintenant, avec le pain en Iran. On mange, mais difficilement, pas assez, pas suffisamment. Je vous dis, on est sous-alimenté. Certains produits alimentaires, comme par exemple l'huile, a augmenté entre de 200 et 400%. Et pour les classes populaires, modestes, ce n'est plus un choix. Je suis certain que les gens vont dire « j'ai faim, je veux du pain ». Même de vouloir montrer qu'on n'est pas politique du tout, on ne cherche pas à faire la révolution, mais comment vous faire comprendre qu'on a faim ? Ce qui m'inquiète énormément, c'est que les gens sont mécontents de la situation et le régime n'a d'autre moyen pour les calmer que la force, la répression.
1: Propos recueillis par Anne Verdaguer. En parallèle, l'État hébreu a mené de nouvelles frappes dans le sud du Liban ce dimanche, malgré l'accord cadre signé entre les deux pays, dont l'objectif affiché est d'ouvrir la voie à une paix et à une sécurité durable. Plusieurs voix s'élèvent contre ce texte, notamment dans le camp chiite. Dans la population libanaise, les réactions sont mélangées entre soulagement, peur et colère. François Bacha est économiste et analyste franco-libanais. Il y voit un accord dangereux pour son pays, comme il l'explique.
4: Le Liban a obtenu un cadre diplomatique, il n'a pas obtenu les garanties qu'il recherchait. Il n'y a pas de retrait israélien total garanti, il n'y a pas de calendrier définitif, il n'y a pas de garantie d'arrêt immédiat des frappes israéliennes, puisqu'Israël peut continuer à invoquer la légitime défense. Il n'y a pas suppression de la zone de sécurité israélienne et il n'y a pas de droit au retour des villages qui sont occupés actuellement par Israël. Et il passe aussi l'armée libanaise en porte-à-faux. L'armée libanaise risque de passer pour une armée qui collabore avec Israël. Donc il y a aussi des risques de sédition interne au Liban. On a bien vu les réactions hier du Hezbollah, mais pas seulement du Hezbollah, d'autres personnes le disent aussi. Donc c'est un accord qui est très risqué.
1: Propos recueillis par Amélie David. Et on vient de l'apprendre, le gouvernement israélien reconnaît le génocide arménien, un terme réfuté notamment par Ankara. RFI, 13h et bientôt 5 minutes à Paris, 7h05 à Caracas, où plus de 72 heures se sont écoulées depuis qu'un double séisme très puissant a frappé le nord du Venezuela, dont la capitale. Et l'espoir de retrouver des survivants diminue à mesure que le temps passe. Le bilan des victimes dépasse maintenant les 1400 morts. morts. Et ce chiffre devrait continuer à grimper alors que 50 000 personnes sont toujours portées disparues, selon l'ONU. Alors sur place, les équipes de secours de 17 pays s'activent pour déblayer les décombres, mais les habitants dénoncent surtout le manque de soutien du gouvernement local.

0: En Serbie, à présent, le président Aleksandar Vučić a annoncé ce samedi soir qu'il démissionnera de ses fonctions dans les semaines à venir, ouvrant ainsi la voie à des élections anticipées. Cette annonce survient après un an et demi de manifestations étudiantes anticorruption, dont le point de départ fut l'effondrement d'un auvent dans une gare de Novi Sad dans le nord du pays qui avait fait 16 morts. Des élections anticipées étaient réclamées par les manifestants et ce n'est pas la première fois que le dirigeant serbe parle de démission. Alors, pourquoi maintenant? Quelle est sa stratégie politique? Réponse avec Florian Bieber, professeur d'histoire et de politique de l'Europe du Sud-Est à l'Université de Graz, en Autriche.
1: Ça fait plusieurs semaines que Aleksandar Vučić en parle et ce n'est pas une surprise puisque son mandat présidentiel expire au printemps prochain. Il ne pourrait donc pas rester président au-delà. Cela s'inscrit donc dans sa stratégie visant à se préparer à rester au pouvoir après les élections présidentielles en devenant Premier ministre. Il s'agit donc d'une des missions qui ne vise pas à quitter le pouvoir mais à s'y maintenir. Je ne pense donc pas qu'il ait encore fixé de date pour sa démission, car il suit les sondages d'opinion et cherche à maximiser ses propres chances. Bien qu'il ait déclaré à plusieurs reprises qu'il démissionnerait, c'est la première fois qu'il l'annonce lors d'un grand événement public. Et c'est pourquoi cela a beaucoup retenu l'attention, car il s'agissait d'un rassemblement public qu'il a organisé pour contrer les récentes manifestations massives menées par les étudiants il y a quelques semaines.
0: Joint par Sofia Katsenkova. La fin de 11 jours d'une canicule historique en France. Le pays recommence à souffler avec une baisse des températures, mais l'inquiétude demeure. En France, les effets sanitaires de la vague de chaleur continuent à se faire sentir. Santé publique France annonce ce dimanche avoir enregistré environ 1000 décès supplémentaires par rapport à la normale depuis mercredi. Bonjour Marie-Louise Salafon.
2: Bonjour.
0: Les chiffres de Santé publique France donnent une première tendance de la mortalité à venir, mais il reste à consolider.
2: Oui, parce que pour le moment, seuls les certificats de décès électroniques sont comptabilisés. Il y a un décalage pour les certificats papier. Mais la hausse des décès depuis mercredi est très claire et elle est imputable en bonne partie à la canicule extrême. Chez nos confrères de la Tribune dimanche, la ministre de la Santé, Stéphanie Rist, explique que le pic de mortalité est déjà entamé et qu'il va se poursuivre. Un effet retard attendu 5 à 10 jours après la fin de la canicule, que l'on retrouve particulièrement chez les plus jeunes, chez les plus fragiles, les personnes souffrant de diabète, d'insuffisance rénale ou les femmes enceintes sont très à risque. Fin de la vague brûlante sur la France donc, mais pas sur les hôpitaux. Ils vont encore être très sollicités dans les jours qui viennent. Certains services d'urgence sont débordés. Hier, une médecin m'expliquait que son hôpital ne pouvait même plus accueillir tout le monde en réanimation. Pour éviter l'engorgement et aggraver la surmortalité, le gouvernement a activé jeudi le plan Orsan Epiclim. Il permet de renforcer les moyens des hôpitaux face aux grosses crises sanitaires.
0: Marius Lafon du service France de RFI, merci beaucoup. La ministre de la Santé, Stéphanie Rist, estime par ailleurs que la surmortalité ne devrait pas atteindre celle de la canicule de 2003. Et qui est monté à près de 15 000 décès supérieurs à la normale. Et suite aux orages qui ont suivi la fin de la vague de chaleur, 63 000 foyers sont privés d'électricité dans le pays ce dimanche. Et si la France voit la fin de la vague de chaleur, ce n'est pas le cas. Plus à l'est, d'autres pays vont continuer de subir la canicule qui se déplace vers l'intérieur de l'Europe. Plus de 35 degrés Celsius sont attendus encore ce dimanche pour au moins 191 millions d'Européens. Et plusieurs pays comme le Danemark, l'Allemagne ou encore la République tchèque ont cumulé des records de température. Jour de vote ce dimanche en Nouvelle-Calédonie, le territoire français a ses élections provinciales. C'est un scrutin qui doit redessiner les rapports de force de l'archipel. À la clé, son poids dans les négociations à venir sur son avenir institutionnel dans l'impasse depuis les émeutes de 2024. Les bureaux sont à présent fermés dans l'attente des résultats, mais le scrutin a vu une participation nettement en baisse, 59% contre 66% lors des dernières provinciales. Et direction la Coupe du Monde de football pour finir et la fin de la phase éliminatoire, place au 16e de finale. Ce dimanche, l'Afrique du Sud ouvre le bal, ce sera face au Canada, un des trois pays hôtes, à 19h, temps universel, c'est l'une des 9 équipes africaines sur 10 à s'être qualifiée pour la phase finale, seulement qu'elle appelle la Tunisie. Le Maroc suivra ensuite face aux Pays-Bas, ce sera ce mardi, avec France-Norvège également à l'affiche. C'est la fin de cette édition, merci à vous de l'avoir suivi. Il est près de 13h10 à Paris, 11h10 en temps universel.

0: Ce que je voudrais que tout le monde comprenne, c'est que la forêt, ce n'est pas seulement des arbres. C'est une maison, un refuge pour des milliers d'espèces, une source d'eau, d'air pur, de vie. La protéger, c'est nous protéger nous-mêmes.
1: RFI, grand reportage, Mathieu Vendrely.
2: En République centrafricaine, au cœur du bassin du Congo, la Basse Lobaï est une réserve de près de 3000 km², un véritable joyau de biodiversité, recouvert en grande partie par une forêt tropicale humide. Mais ce trésor naturel est aujourd'hui fragilisé. La Basse Lobaï, tout comme l'ensemble du bassin du Congo, fait face à de grands défis environnementaux, déforestation, exploitation minière, changement climatique. Surnommé le poumon de l'Afrique, ce vaste ensemble forestier joue pourtant un rôle vital dans la régulation du climat mondial. Il stocke le carbone, purifie l'air et protège la vie. République centrafricaine, la Basse Lobaï, un trésor de biodiversité en péril. Reportage de Rolf.

0: Il est 5h du matin dans la forêt de Mbata, au cœur du bassin du Congo. Au détour d'un sentier boueux, un phacochère surgit. Son pelage sombre brille sous la rosée et ses défenses se courbent fièrement vers le ciel. Les oiseaux lancent leur premier chant, rejoints par les autres animaux qui peuplent les sous-bois. Cette symphonie naturelle est accompagnée par les bruits de tronçonneuses et les pas lourds des coupeurs de bois brisent la quiétude des lieux. Le sentier étroit et glissant s'enfonce dans la forêt touffue. La boue colle aux bottes des hommes. Armés de machettes, de haches et d'une vieille tronçonneuse, une dizaine de coupeurs de bois s'activent, délimitant le périmètre avant de s'attaquer à des arbres centenaires. À leur tête, Zachary, 2 mètres, âgé d'une quarantaine d'années. On le surnomme Goliath.
1: L'agriculture et la chasse ne rapportent presque plus rien. Alors je coupe du bois dans la forêt pour survivre. Tous les matins, je pars dans la forêt, là où c'est très dense. On choisit de beaux arbres, on les coupe et on les transporte avec des pousses-pousses ou des motos tricycles. On sait très bien que c'est pas légal. Mais ici, il n'y a pas beaucoup d'autres choix. C'est pour ça qu'on exploite illégalement les richesses de notre forêt.
0: Zachary saisit fermement la vieille tronçonneuse dans sa main droite. D'un geste appliqué, il appuie sur le bouton noir marqué « On ». Un grondement mécanique déchire le silence. Un arbre centenaire s'effondre, emportant dans sa chute une foule d'oiseaux affolés et tout un ensemble de biodiversité. À la machette ou à la tronçonneuse, les jeunes abattent l'un après l'autre une vingtaine d'arbres.
1: C'est chacun pour soi. Il n'y a pas de contrôle. Il y a trop d'abattages clandestins, comme on fait nous. On n'a pas de permis, mais on prend le risque d'exploiter la forêt dans l'illégalité pour pouvoir s'en sortir. On transforme le bois avec nos machines et on a des petits ateliers de transformation, soit dans la forêt, soit près du village. On a notre propre circuit de vente en République centrafricaine et même dans la sous-région. Les agents des eaux et forêts ne peuvent pas être partout. Et ça nous arrange bien, même si on voit bien que le changement climatique est là.
0: Une fois les arbres coupés, ils sont embarqués dans des pousses-pousses, des motos tricycles ou de vieux camions, destination des villages environnants. Sur plusieurs hectares, les arbres sont coupés au mépris des normes environnementales. Dans cette jungle, les ouvriers travaillent dans la précipitation, foulant aux pieds les jeunes pousses. Les restes de racines témoignent du passage brutal des machines et du déséquilibre désormais installé dans cet écosystème. Michel, un habitant, en est conscient.
2: Les conséquences de la déforestation sont énormes. Quand il pleut, tout est inondé. Il n'y a plus d'arbres pour retenir les vents violents. S'il pleut fort, la pluie et le vent détruisent nos maisons. On est désespéré. La forêt n'est plus rentable. Et en plus, il y a les feux de brousse qui brûlent des hectares. Si on ne fait pas attention, ça va devenir un désert ici. La saison sèche dure plus longtemps que la saison des pluies. Il y a trop de mafias et d'abattages clandestins. Ils exploitent la forêt sans arrêt, à fond. Ils sont en train de détruire notre patrimoine. Mais qu'est-ce qu'on va laisser aux générations futures ?
0: À une dizaine de kilomètres de la zone dévastée par les exploitations illégales, le lycée de Mungumba, un lieu d'apprentissage où près de 1000 élèves viennent chaque jour poursuivre leurs études. Ici, au cœur du bassin du Congo, la question de la préservation de l'environnement prend une dimension urgente. Former et sensibiliser ces jeunes apparaît désormais comme une étape essentielle pour protéger ce patrimoine naturel d'importance mondiale.

0: Est-ce que vous comprenez? Et maintenant, quand on détruit la forêt, ça crée des conséquences. Les conséquences, ça amène quoi? Quand on détruit la forêt, ça amène la sécheresse. La sécheresse, n'est-ce pas?
1: C'est la voix de Sylvain Edgar Ndaflon, proviseur du lycée de Mungumba. Il consacre chaque semaine un module au danger de la déforestation.
0: On est en train de perdre la zone verte.
2: En ma qualité de géographe, je ne cesse de prodiguer des conseils à mes élèves. Et aussi, je conseille beaucoup plus à mes élèves de faire ce qu'on appelle les plantings d'arbres même autour de leur maison. Parce qu'auparavant, le milieu était gagné par la forêt. Mais aujourd'hui, on ne trouve plus cette forêt-là en tant que telle. Non seulement les élèves, mais à toute la population aussi. Parce que je vois des risques d'ici 10 ans, s'ils ne le font pas, ce serait vraiment très grave pour la ville. Il faut éviter de couper les arbres et surtout ceux qui les coupent clandestinement. Auparavant, il y avait les produits de cueillette, auparavant, il y avait la pêche, la chasse. Mais aujourd'hui, vous arrivez à Mungumba, mais c'est rare à Mungumba. Je crois que la meilleure stratégie, c'est la sensibilisation. Donc les autorités devaient prendre leurs responsabilités pour sensibiliser la population et mettre en place des mesures pour contourner ce système-là.
1: Mais la déforestation n'est pas la seule menace pesant sur ce précieux écosystème. Le braconnage et le trafic d'animaux sauvages continuent de ravager le deuxième poumon vert de la planète. Comme chaque jour à midi, le marché central de Batalimo s'anime. Ici, le commerce de la viande de bouse se déploie dans une agitation intense. Au sol, des sacs plastiques et des paniers débordent de gibier fraîchement abattu. L'air est saturé des odeurs âcres de la viande fraîche. Ce marché, aujourd'hui, demeure un témoin silencieux de la disparition progressive des espèces qui peuplent cette région. Eric Lengue est chasseur et comme chaque jour, il vient vendre sa viande sur le marché.
3: La forêt, c'est un peu notre banque. Dès que j'ai besoin de sous, je retourne prendre des ressources naturelles et je les revends. Pour chasser, je dois aller loin, au milieu de la forêt dense. J'utilise mon arme traditionnelle, une flèche et un appât. Je suis les traces des animaux, souvent le long des cours d'eau où ils viennent manger et boire. Quand j'en vois un, c'est souvent un coup de chance. Je me lance pour l'abattre et remplir mon sac. Au moins, je sais que je pourrai vendre ce que je ramène et gagner de l'argent pour nourrir ma famille.
1: Sur la route poussiéreuse qui mène au marché, d'autres chasseurs sans permis arrivent par petits groupes. Leurs sacs chargés de gibier sont transportés à dos sur des mototaxis ou dans des pousse-pousse. Chacun veut rapidement écouler sa marchandise avant de repartir dans la forêt.
3: Il y a 20 ou 30 ans, on pouvait même chasser près du village. La chasse était bien organisée et on respectait les règles. Aujourd'hui, c'est devenu difficile. Là, j'ai passé une semaine dans la forêt. J'ai fait une centaine de kilomètres à pied, très loin, en profondeur. Ça m'arrive même de traverser de l'autre côté, au Congo-Brazzaville, pour chasser. Mais ça ne rapporte pas grand-chose. Le gibier est devenu très rare.
1: Debout en face d'un étal, Marie-Noël, commerçante, examine attentivement chaque animal qu'elle achète.
4: Je viens souvent ici, directement à la source, pour acheter du gibier frais aux chasseurs. Je suis grossiste à Bangui. Toutes les semaines, j'achète plusieurs kilos de gibier que je mets dans 6 grands sacs en plastique. Comme je n'ai pas de voiture, je prends des mototaxis. Une fois arrivé à Bangui, je revends la marchandise aux commerçants des marchés de la ville et des alentours. Les animaux sont de plus en plus rares et ceux qu'on trouve sont vendus très cher. Les chasseurs disent que la forêt est fatiguée, qu'il faut aller très loin pour trouver quelque chose. Si ça continue comme ça, je ne sais pas comment on va s'en sortir. Le gibier, c'est notre gagne-pain. C'est ce qui nous nourrit.
1: Toutes les commerçantes de gibier passent par le village de Baklobe-Yago pour gagner la capitale Bangui. Vu du ciel, il ressemble à un rectangle parfaitement tracé. Devant une case traditionnelle en argile et en paille, se dresse le mât du drapeau portant fièrement les couleurs de la République centrafricaine qui flotte doucement au gré du vent. Quelques cabris, cochons et poules parcourent librement la vaste concession. Ici se trouve la maison du chef Léopold Kassolo. Assis dans un fauteuil en rotin, il suit les informations sur un poste transistor dont l'antenne rudimentaire est fixée à un fil tendu entre les branches d'un arbre.
3: On vit dans un village éloigné. Avant, il n'y avait personne ici, c'était une immense forêt. On venait pour chasser et pour pêcher. Comme c'est près du fleuve, c'était un point de repos et de rencontre pour les pêcheurs et les chasseurs qui venaient de Mongumba, de Zinga, de Baiki et d'autres villages. Un jour, j'ai eu l'idée de construire une petite case ici. Plus tard, j'ai décidé d'y installer ma famille. Petit à petit, d'autres maisons se sont construites et l'endroit est devenu un vrai village. On a coupé des arbres et défriché le terrain. Aujourd'hui, notre village compte environ 400 habitants.
1: Elie Vobo, un jeune d'une trentaine d'années, se prépare pour son mariage traditionnel. Sur un terrain de 25 mètres carrés qu'il a soigneusement délimité, il commence à désherber.
5: J'ai choisi cette portion de terre pour y construire ma case moi-même avec les matériaux naturels que je trouve dans le bassin du Congo. Du bois, de la paille, du bambou, de la corde et des briques. J'ai déjà un champ, alors je peux dire que mon avenir est assuré. Ici, on vit tranquillement, en harmonie avec la nature. C'est notre forêt et on la transforme selon nos besoins pour vivre. Parce qu'il y a un petit quoi, mais il y a un petit quoi après.
1: Sous un ciel qui s'assombrit et au rythme des grondements de tonnerre, une équipe d'acteurs de la société civile engagée pour l'environnement poursuit son exploration au cœur de la localité, malgré la menace imminente de pluie.
6: Merci bien. Ah, madame, merci bien.
7: Après, ils vont revenir pour voir par rapport au problème d'eau. Là. Patrick va voir avec eux. Comment on peut trouver une solution pour ça.
6: Allez, merci bien.
1: Leur visage reflète une détermination sans faille. Tous arborent la même tenue distinctive, combinaison verte, casque blanc, bottes noires et gants rouges parfaitement ajustés aux mains. Chaque détail souligne leur unité et leur préparation face à la mission qui les attend. Guy Julien Dakouzou est coordonnateur de la plateforme de gestion durable des ressources naturelles et de l'environnement.
8: L'exploitation responsable permet un juste milieu entre le développement économique par rapport aux besoins des populations locales et sauvegarde l'environnement, tandis que le reboisement aide à régénérer des écosystèmes forestiers. Et on se rend compte que maintenant, dans cette partie-là, les scieurs illégaux sont en train de pouvoir rentrer. C'est pourquoi on peut dire que le développement économique et la création d'emplois dans d'autres secteurs peuvent contribuer à réduire l'exploitation illégale en offrant les alternatives de revenus, c'est-à-dire le développement d'autres secteurs comme l'agriculture, les infrastructures ou l'exploitation minière peut offrir des emplois et des revenus en réduisant la pression sur la forêt et en augmentant le bien-être des communautés locales.
1: En file indienne, les membres de la délégation progressent au cœur de la source de Bouchia. Au milieu de ce paysage marqué par l'intervention humaine, la source s'écoule intacte dans toute sa splendeur. Ces experts avancent méthodiquement avec des appareils photo et des carnets à portée de main. Chaque détail est observé, consigné et changé dans un silence concentré. Zendi Kongoso, président de l'association One Color Mene Oko, uni par le son en français.
9: C'est la mafia maintenant. Il n'y a plus une bonne culture pour le bois. Tout est devenu de l'argent et tout est devenu de l'intérêt. Le système de protection est mis en lambeaux. Donc c'est pourquoi nous cherchons maintenant à essayer de clarifier et faire comprendre aux gens, arrêter avec ce système de coupure de bois qui est exercé surtout en Centrafrique et en RDC.

0: Le parc des Nzanga-Sanga, situé à la croisée des frontières avec le Cameroun et la République du Congo, apparaît comme un symbole d'espoir au cœur du bassin du Congo. Ici, la nature impose sa loi. En rond, les éco-gardes avancent d'un pas sûr. Bottes noires aux pieds, fusils en position de tir, sacs solidement chargés, ils s'enfoncent dans la forêt dense, concentrés et vigilants. À peine quelques mètres après le départ, un troupeau d'éléphants avance paisiblement sur la piste, tandis qu'un pangolin parfaitement dissimulé dans la végétation n'est révélé que grâce au regard de Johan Galeran, directeur des aires protégées de Nzanga-Sanga.
1: Une centaine d'éléphants se rassemblent régulièrement dans cette saline. Donc il n'y a pas une espèce en priorité qu'on va protéger. C'est vrai que l'éléphant de forêt et par exemple les gorilles sont les espèces les plus emblématiques. Le bassin du Congo et le trinational de la Sanga regorgent d'espèces de poissons, d'insectes, de champignons, de végétaux, de produits forestiers non ligneux. Toutes ces espèces, important de les protéger, elles sont aussi bénéfiques pour la communauté. À notre niveau, on organise une surveillance continue des concessions forestières. Également, on fait la promotion de la gestion durable des forêts avec des programmes d'agroforesterie. C'est également de promouvoir des nouvelles techniques d'agriculture responsables et de maintenir un équilibre entre conservation et développement sans que l'un prenne le dessus sur l'autre.
0: Les éco-gardes scrutent les sentiers, traquent les traces d'animaux, mais aussi celles des braconniers. Douilles de cartouches, restes de feux de camp, pièges dissimulés dans la végétation. Chaque découverte est soigneusement notée et transmise au poste de base. Sous couvert d'anonymat, le chef d'équipe parle de leur rôle.
2: Être éco-garde, ce n'est pas juste un métier, c'est la mission d'une vie. Tous les jours, je me lève avant le lever du soleil. Avec mon équipe, nous partons patrouiller dans la forêt. Notre mission est claire, protéger la biodiversité, empêcher le braconnage et sensibiliser les communautés locales. La forêt est immense et parfois on marche des heures dans la boue, sous la pluie, avec des moustiques partout. Mais quand on croise un groupe d'éléphants ou qu'on entend le cri d'un singe rare, on se dit que ça en vaut la peine. Ces moments-là, ça nous rappelle pourquoi on fait ce travail. Ce que je voudrais que tout le monde comprenne, c'est que la forêt, ce n'est pas seulement des arbres. C'est une maison, un refuge pour des milliers d'espèces, une source d'eau, d'air pur, de vie. La protéger, c'est nous protéger nous-mêmes.
0: À la tombée de la nuit, la patrouille s'arrête près d'une rivière. Fatigués mais fiers, les hommes échangent en silence. Demain, ils reprendront la marche encore plus loin, plus profondément dans la forêt.
3: République centrafricaine, la Basse-Lobaye, un trésor de biodiversité en péril. Reportage de Rolf-Steve Domialeux, réalisation Vanessa Rovansky.
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0: Waouh, des douches collectives.
1: Bah quoi?
2: Bah on va voir nos gags.
1: Mais non, il y a des murets.
2: Ah oui, mais si tu te penches.
1: Bah t'as qu'à pas te pencher.
2: Oui, mais toi ça va, t'es pas grand. Mais moi je vais avoir tout le démarrage du gag à vue.
1: Ah ça va, c'est pas si grave que ça.
2: Tu plaisantes?
1: Bah non, mais bon, ça va. On peut se voir des petits bouts de gag, ça va pas nous tuer.
2: T'as changé toi?

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Moi, ce qui me fait peur, c'est l'avenir, parce que j'ai peur de la guerre, premièrement, parce que je sais pas, peut-être que demain la Terre pourrait exploser avec quelques bombes H, trucs comme ça. Et puis, du mariage aussi, j'ai un peu peur.

Je pense que l'humanité n'est pas nécessairement la favorite de la nature, que l'humanité peut très bien disparaître, que nous ne sommes pas une espèce sacrée, qu'il y a eu 10 millions d'espèces animales jusqu'ici et que 9 millions ont été éliminées. On n'est pas l'espèce élue comme on l'a cru pendant longtemps. La nature peut très bien se passer de nous. Et c'est nous qui pourrions nous éliminer.

ne sait jamais ce que le passé nous réserve. Mais l'avenir ne reviendra pas. Et dans ce millénaire, c'est ce siècle qui fera date et qui fera tâche. Un siècle de turpitude. Nous en sortons exténués, inhibés,

brouillard. Dans la nuit, les feux d'artifice projettent les ombres de la Colima, d'Hiroshima et des trains pour Auschwitz, plutôt que le premier pas d'un homme sur la lune. Einstein tire la langue, ou la beauté d'Ava Gardner. Mais l'une des ruses de l'histoire veut que les siècles commencent et finissent là où ils veulent. Ainsi, de Sarajevo à Sarajevo, notre siècle a pris fin dans les débris de la chute du mur de Berlin. Fini le siècle des grandes impuissances, voici venu le siècle de l'évidence. Fin de l'histoire, pensée unique, nouvel ordre mondial. Plus rien à voir, circuler. Nous avons obtempéré. Nous circulons sans y avoir.

clair de la lune, mon ami Pierrot, prête-moi ta plume pour écrire un mot. C'est une croquine enfantine qui nous accompagne. Elle surgit parfois du fond d'une cour d'école sur une vieille cassette audio que l'on voulait effacer. Eh bien, l'histoire de l'homme tombé de la lune, c'est tout autre chose. C'est l'histoire d'une histoire, déjà. Certains la racontent ainsi. L'homme fuit la lune. D'autres plus explicites. C'est l'homme fuit la lune tombée. D'autres plus hésitants, mais le casse. C'était peut-être un homme, on n'est pas sûr. Ou alors des hommes comme ça, c'était plutôt rare. Et puis, il y a eu un bruit, paraît-il, mais cela pouvait être le vent ou autre chose, on ne sait pas. Ça a fait fuite. Alors, vous voyez bien, on ne peut pas savoir. Et puis, en plus, c'était un jour de pleine lune, enfin une nuit. Quoi, vous savez, ces jours, enfin une nuit où les gens font n'importe quoi sous prétexte qu'on a laissé la lumière dehors ou autre chose. Enfin, vous voyez bien qu'on ne sait pas grand-chose. Voilà. Et puis l'autre, il est arrivé, il avait l'air un peu lunaire, alors on l'a appelé tombé de la lune. Voilà, on pouvait pas savoir. Enfin, je crois pas.

machin d'elle est morte, je n'ai plus de feu, ouvre-moi ta porte pour l'amour de Dieu. Alors lui, le petit barbu, sur son nuage, avec son auréole triangulaire, on peut le laisser tomber, car l'histoire de l'homme tombé de la lune n'est pas du domaine du divin. C'est de l'imaginaire pur. Non mais vous croyez cela possible, un homme qui tombe de la lune? Déjà, un homme, pour tomber de la lune, il faut qu'il y aille, ce n'est pas si simple. Si vous ne poussez pas le budget d'une superpuissance organisée militairement, il vous faut énormément d'efforts encéphaliques. Il y a bien sûr les oiseaux migrateurs, mais il faut aimer les roses, il y a les météores, les boulets de canon, les ballons dirigeables, les bateaux à voile, les notes de musique. Mais dans tous les cas, il faut s'accrocher. Ça n'est jamais simple. On a beau dire, la conscience collective a beau énoncer des vérités absolues. Tiens, il est dans la lune, ce n'est pas une partie facile que d'aller sur cette petite boule vanillée qui nous regarde. Nous sommes là à faire des roulades mystiques qui parlent de la lune, mais il faut l'atteindre, elle est lointaine et si proche aussi. Je vous l'accorde dans la tonalité que vous voulez. Et puis de cette lune rousse ou blonde ou brune ou multicolore, à vous de voir. Donc de cette lune, il faut bien en tomber si l'on veut réaliser l'histoire de l'homme tombé de la lune, bien sûr. À mon avis, le monsieur, s'il tombe, c'est qu'il y vit. Sinon, je ne vois pas l'intérêt de monter là-haut pour en tomber. C'est déjà suffisamment compliqué, voire plus haut, toujours plus haut d'ailleurs. Ou alors, peut-être que c'est un de ceux qui voulaient la décrocher, la lune. Cela doit être cela. Il garde alors en lui une ébouriffure stellaire et un air lointain typique de ceux qui sont tombés de la lune. Enfin, dans tous les cas, on s'en sort pas. Et pourquoi vouloir décrocher la lune? Mais pour le geste, enfin, pour le fun, la vibe, le truc hyper supra cool, le enthéos, l'enthousiasme. Ouais, mais c'est pas malin. Regarde dans quel état cela mis. Les yeux hagards, les cheveux ébouriffés, la parole hésitante, la démarche rêveuse. Ce n'est pas comme cela qu'il va trouver du travail. Et alors? C'est le visage sain de celui qui voit le soleil et le vent tous les jours. Mais je m'en moque de l'histoire de l'homme tombé de la lune. Si nous l'avons appelé comme cela, c'est parce qu'il devait avoir un air lunaire, la tête ailleurs, le genre différent. Un peu comme ces paysages sous la lune, quelque chose qui laisse rêveur. J'en ai assez de ce pragmatisme de la pensée qui voudrait tout quantifier, tout qualifier, tout calibrer. L'homme tombé de la lune, il y est allé, et vous n'avez qu'à faire de même pour savoir comment il en est tombé. Laissons-le à son mystère, l'homme tombé de la lune. Ne dévoilons pas trop ce qu'il est. C'est déjà suffisamment difficile d'être de nos jours. Alors laissons-nous au moins nos nuits. L'homme, la lune.

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J'ai fait un rêve où j'étais à mon anniversaire et en fait j'ai invité un copain, c'est Marc, mon meilleur copain avant, quoi. Et on est sorti dehors au parc et en fait on entendait des... C'est le bruit d'un chat et on est allé le voir. Il avait les yeux normaux et au bout d'un moment, il avait des yeux rouges. Il a griffé très fort mon copain. Du coup, on est parti pour lui mettre un pansement et le désinfecter. Mais en fait, le chat, il nous suivait et il avait toujours ses yeux rouges. Et en fait, il a arraché la jambe de mon copain. Du coup, j'ai été très, très, très stressée. J'ai vite appelé mon père à l'interphone. Et du coup, le chat, il était devant moi. Je savais pas quoi faire. J'ai tout de suite pris Marc sur mon dos et j'ai refermé la porte vite.

Il avait brisé la porte. Je sais pas comment il avait fait. Du coup, j'ai ouvert la deuxième porte. J'avais pas le temps d'appeler l'ascenseur. C'était au sixième étage parce qu'il était déjà derrière nous. Du coup, j'ai monté l'escalier. Je suis arrivée chez moi. Le chat, je suis regardée par le balcon. Le chat n'était même plus là. Du coup, mon copain Marc s'est fait mettre une prothèse. Je suis redescendue en bas. J'ai pris le chat avec moi. Et vu qu'il y avait mon parrain, Nixco, qui est médecin, il a regardé le chat. Et en fait, il y avait une bactérie inexpliquée. On ne savait pas. Et voilà. C'est tout. Après, il n'y a plus rien du tout.

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1: Dames en heren, welkom in de trein. Deze trein stopt in Brugge, Gent, Brussel, Leuk. Open, mesdames et messieurs, bienvenue dans ce train. Ce train fera arrêt à Bruges, Gand, Bruxelles, Liège. Open et traversera les trois frontières linguistiques.
2: Langue.
3: Listen.
1: Mesdames et messieurs, le prochain arrêt est Gent, où nous allons parler avec les trois sœurs issues de la vieille Belgique.
4: Entrez dans la danse, faites la révérence, sautez, dansez, embrassez qui vous voulez.
5: Bonjour, je
4: ne
5: sais pas si vous
4: vous
5: souvenez de moi. Oui, voilà, tout à fait, super.
6: Ce serait bien, ouais, merci. Tu te présentes et que tu expliques comment t'en es arrivé.
7: Ah oui, comment tu vas?
5: Bien, toi? Ah, mais t'étais avec ta jupe pour le chat, en fait.
7: Ben oui, hein. Sa jambe. Est-ce que je te dis pas ce que je peux voir?
5: Elle fait, oui, madame Nico, et puis...

0: direction de Eupen. Les prochaines destinations seront Liège et Eupen. À Liège, nous allons rencontrer Manu Carolo. D'origine, il a étudié à Liège et à Paris. Il a déménagé à Gand tout en travaillant à Vergy. Un nomade de notre époque.
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0: Moi, j'ai très envie que le renard revive parce que je trouve que quand il y a un café dans un village, c'est la vie.
1: Moi, je suis Nelly. J'ai connu.

0: retraités, naturellement, comme bien, des, bien du monde à Eugon, parce qu'il y a pas mal de retraités à Eugon. Et j'attends l'ouverture. On verra. Voilà.
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0: Je m'appelle Mehdi et je suis là parce que du coup, j'aime la nature, j'aime la campagne. J'ai grandi en région parisienne à la base, dans le 78, c'était un peu cité, une petite cité quoi, un peu bourgeoise mais quand même en cité. Et après j'ai déménagé quand j'avais 10 ans à Granville sur la côte normande. J'ai adoré ce cadre de vie et après j'ai été faire mes études à Caen. Et là, là c'était autre chose. C'était plutôt, c'était pas énorme, hein, mais 120 000 habitants, pour moi ça suffisait pour que ça m'angoisse. Et en rencontrant Sarah, du coup, c'est là où j'ai vraiment vu aussi c'était quoi la campagne très profonde. Et, et j'ai adoré. Quoi. Moi, je suis arrivé, j'ai senti juste de la. Je sais pas. Une sorte de sensation de, bah, de bien-être, c'est sûr, mais. Je vais taper dans le stéréotype, mais tu sais, le truc de t'entends les oiseaux, nanana, t'entends ça aussi en ville. Mais sauf que. En ville, t'entends constamment des voitures, des...
1: Notre maison, il n'y a aucune voiture qui passe devant. T'entends les chevaux qui hennissent le matin, t'entends les oiseaux le soir, le matin aussi. On a une mare à côté, donc on entend les grenouilles. On a une forêt juste à côté de chez nous, donc dès qu'on sort, on peut aller se balader. Donc pour le coup, nous, c'est nature plus, quoi. Donc ça, c'est trop bien, c'est trop ressourçant. Et de voir du vert, quoi. Tu te lèves le matin, tous tes rideaux, tu vois du vert partout. Moi, c'est Sarah. Je suis la femme de Mehdi. Originaire de Gond.
0: 61 470 RPZ. C'est un petit patelin au fin fond de la Normandie.
1: On a Bernay à une demi-heure, L'Aigle à une demi-heure. Paris, bah alors là, c'est, bah, tu vas à L'Aigle en train, enfin, c'est juste à côté, sur la côte. On est vraiment au milieu de tout, en fait. Donc on est loin de tout et en même temps, on est au centre.
2: Septembre 2024.
1: Bah du coup déjà merci à tous d'être là, enfin vous êtes super nombreux, c'est trop bien, on s'attendait pas, on avait installé 15 chaises au début donc c'est cool, on est content, ça veut dire que ça, l'info se propage vite donc c'est chouette, c'est bon, le Renard se marre et ouvre au printemps prochain.
3: C'est un bar que vous ouvrez, c'est quoi ? Exactement, c'est quoi ?
1: Donc café bar culturel parce que du coup l'idée c'est on aimerait bien avoir des concerts, des spectacles et aussi avoir des ateliers participatifs. Qui veut peut venir proposer un atelier. Alors là c'est libre cours à l'imagination des gens.
0: Tout est possible en fait dans la limite du légal. Après après on a un lieu et en fait c'est le but c'est que nous on en prend les clés, on fait un minimum ou un maximum d'argent pour que ça soit rentable. Et après, tout le reste, c'est de la mise à disposition.
1: C'est que ce bar, en fait, il est pas, c'est pas notre bar à Mehdi et moi. En fait, c'est le bar de... c'est le bar de... Ouais, de Gond et de... Ouais, voilà. de tous les villages alentours. Enfin, c'est le bar des gens, quoi.
0: Est-ce que vous avez des questions particulières par rapport à juste la description du... Déjà du projet en général.
4: Ça ouvre quand ?
1: Oui, alors il n'y a pas du tout de date définie encore, ouais, mais la date provisoire, je dis vraiment provisoire, ce serait le 3 avril.
5: Comment ? Vous allez faire quoi ? À partir de maintenant jusqu'à avril.
0: On a les statuts à écrire, on a tout le mobilier, toute l'entreprise à créer, les travaux, ouais.
1: Vu qu'on décide de s'installer là, ça sert à rien d'attendre qu'il y ait des choses qui vont s'ouvrir, quoi. C'est peut-être à nous de faire quelque chose. C'est dommage qu'en campagne, on ne puisse pas avoir cette effervescence qu'on a en ville. Pourquoi le fait d'habiter en campagne, ça nous prive. Tu sors de chez toi, tu vas boire un coup avec tes copains, et tu vas voir un spectacle de théâtre. Enfin, c'est possible d'allier les deux, quoi. L'effervescence de la ville et la tranquillité de la campagne.
6: Vas-y, comme une pâte à choux. Allez, faire des gougères. Des gougères de mortier.
7: Il y a pas de mortier.

0: Bah déjà un grand merci à tout le monde d'être là, ça fait vraiment plaisir.
1: Surtout à ceux qui bossent vraiment dur.
2: En gros, l'ancienne terrasse a été détruite. Enfin, on a enlevé toutes les planches en bois. Et là, on a enlevé en fait tous les clous, enfin toutes les vis pour sécuriser les planches, parce qu'on va sûrement les réutiliser pour construire la scène.
3: Quand je regarde bah, vraiment là spécifiquement Eubon, ouais, je trouve qu'il y a un truc vraiment particulier où en fait il y a beaucoup de locaux qui sont originaires d'ici, mais quand tu poses vraiment la question aux gens, même les plus vieux d'entre nous, en fait il y en a plein qui viennent de partout quoi. Et je trouve qu'il y a une effervescence un peu même au sein même de notre village. Il y a un truc qui m'aimante moi en tout cas. Enfin tu vois, je me dis c'est fou parce que ok, t'es en campagne, t'es au milieu de nulle part, mais à côté de ça, tu connais tout le monde en fait. Tout le monde se connaît. Et du coup, il y a ce truc de proximité encore plus que quand t'es en ville où t'habites tous collés serrés, mais personne ne se connaît au final.
1: Est-ce que tout le monde connaît les prénoms de tout le monde?
4: Non, Jojo. Corentin.
5: Natacha. Tout le monde le connaît, Martin.
6: Lou. Fernanda.
4: François.
7: Yannick.
8: Claude.
9: Laurine.
4: Mehdi.
1: Sarah.
4: Thomas.
10: Hey. Mathilde.
1: Ouais. Allez.
11: Février 2025.
1: Hop là. Attends, Mehdi, avant de faire ça, tu le mets où?
4: On le met en bas, là, dans la cave.
1: Non.
4: Ah bon? Tu veux en faire quoi?
1: Bah, en fait, ça va aller dans la cave et on va en faire quoi de ça?
4: Un jour, on va faire du carrelage.
1: Ah bon? On va pas.
4: Un jour, on aura un atelier mosaïque, t'inquiète. C'est sûr.
1: Bah, pas un autre endroit, parce que t'as pas envie d'encombrer, c'est ça?
3: En fait, c'est que la cave, elle est déjà blindée de trucs, quoi. Et la cave, faut que ce soit pour le stock de bouffe, pour les tireuses, pour les bouteilles de gaz, pour tous ces trucs-là, quoi.
1: Et donc, les carrelages, vous en faites quoi? Vous les laissez là?
3: C'est Mehdi qui décide.
4: Oh non! J'allais dire pareil. Ouais, vas-y, on va, ça va en bas.
1: Allez, ça va. Ah, c'est ça aussi qu'on passe. On pose le four à sa place. Après, promis, ça nous a pris.
12: Mais en tout cas, c'est sûr qu'on vient le jour de l'inauguration. On a bloqué le week-end. Faut quand même qu'on voit le résultat final, qu'on avait en première.
11: Mars 2025.
12: On a connu d'abord Sarah à l'IUT, parce qu'on a fait des études ensemble de communication. 2 ans. Et puis après, Lucie a fait sa licence professionnelle avec elle. C'était une licence pro sur la communication dans les milieux culturels, et surtout musicaux. Puis on est restés amis. Puis un jour, Sarah est venue avec Mehdi.
4: Oui, Mehdi. On est à 3 semaines de l'ouverture déjà. Et niveau travaux, là, on en est à... Vas-y, toi, vas-y.
3: Bon, il reste beaucoup de choses. En vrai, non, si, il reste quand même pas mal de plomberie à faire. Ouais. À installer toute la cuisine, tout le matériel de cuisine. Donc, pareil, il faut installer la hotte, les éviers, tout ça. Donc, ça, c'est quand même un petit chantier. Donc, on n'est pas en retard, mais on n'est pas en avance non plus.
12: Je sais pas, c'est un pinceau que j'ai chopé à mon coloc avant de partir. Juste 2 secondes avant de partir. Il est bien ce pinceau. Je peux le vendre.
1: Mais tu le connais pas.
12: Mais je le connais pas du tout, non.
1: Oh, c'est pas évident, hein.
12: Non.
1: Tu vas tracer à main levée direct ou tu fais un petit...
12: Ah non, oui, je fais à main levée. Hein.
1: Ça me fait des lettres. C'est plus long que PMU, quoi. Café ou bar.
13: Qu'est-ce qu'elle écrit? Le renard se marre.
12: J'espère que ça va être assez épais.
1: Ok.
12: Waouh! C'est beau!
1: C'est vrai?
12: Oui! C'est artistique, c'est pas raide, c'est un peu le jeu.
1: Ça fonctionne.
12: C'est super.
1: Voyons voir.
3: Ah, stylé. J'adore.
12: Mais c'est que ça fait une vague, ouais, qui marche bien en fait.
3: Ah, et ça fait genre tac, tac, tac.
12: Ah, il faut voir de loin un peu.
3: Ouais. Content,
14: Moi, je trouve que Renard, c'est un bon projet. Voici un café-bar culturel maintenant. Ça veut dire que c'est des produits locaux. ça veut dire qu'on mange pas des frites et du steak dedans.
4: Le café en général, c'est un commerce, donc il y a de l'argent forcément, et malgré les apparences, c'est pas qu'un endroit où il y a de l'argent qui circule. C'est aussi beaucoup, même de base, c'est des gens en fait qui circulent, qui passent, qui sont de passage, et ce qui fait que du coup il y a un mélange mais assez dingue quoi. Et c'est pour ça que pour nous, le café, c'est social en fait en soi. Enfin, dans notre titre, c'est un café-bar culturel et social. On rajoute le côté social, mais en soi, on n'est même pas censé le mettre parce que c'est un espace de vie sociale où les gens se rencontrent, parlent. En tout cas, c'est vecteur de lien.
7: T'as Jérôme, Laure, ouais. Françoise.
4: Alors, tac. Donc, il y a proposition d'aider pour organiser des concerts. Mm-hmm. Enfin, un atelier fabrication d'une grainothèque.
8: Oui. Bah, mon idée, ce serait de produire soi-même ses graines. Bah, moi, j'ai toujours envie de porter cette idée dans un premier temps, je dirais, d'atelier. Et après, cet atelier mettrait en place une grainothèque au Renard Semard, où là, ce serait même libre, échange ou troc, ou même si quelqu'un participe pas, il peut quand même prendre des graines. C'est pas ça la question.
9: Alors, moi, je pourrais proposer des livres, parce que j'en ai presque 500, 700 chez moi, donc j'essaye d'enlever un petit peu, le jour où il faut. Je prends une benne, un camion, je mets tout dedans, et puis c'est bon.
12: Non, il n'y aura plus de place pour qu'on boive un coup, quoi.
11: Avril 2025.
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10: Bonjour.
4: Bienvenue. Bienvenue à vous.
7: C'est bon.
4: Ouais, ça y est, c'est le grand jour, la semaine est
15: c'est parti.
4: C'est très chouette. On est fin créé.
15: Et West France, j'ai un collègue qui est venu aussi.
7: Oui, il y a deux jours. Ouais.
4: Et Tendance Ouest, et il y a France 3 qui revient samedi ou dimanche.
15: D'accord.
4: Oui, il y a du monde qui du monde qui s'intéresse à tout ce qui se passe en tout cas.
7: Bonjour.
4: Et excusez-moi, je vais vous inviter à rentrer si vous voulez. On va faire un petit pot et un petit discours en même temps.
16: On met du cidre partout ?
7: Ouais, partout.
4: C'est un kir normand avec un sirop de mûre du bec en l'air. Donc c'est des producteurs libéraux qui font des sirops à base de fruits directement produits dans leur ferme.
7: Et là, si vous circulez un petit peu, on a fait une petite salle baby-foot avec un futur jeu de fléchettes aussi. Et derrière, ce sera la salle pour les ateliers. Du coup, tous les ateliers participatifs, ce sera dans la salle du fond. Donc voilà, vous pouvez vous balader, découvrir. Voilà. Mais on est très contents de vous accueillir, d'être enfin derrière ce bar et de vous voir tous ici. Ça fait très longtemps qu'on bosse sur ce projet. Il y en a certains qui sont bien au courant.
4: On voudrait aussi énormément remercier toutes les personnes qui nous ont filé un coup de main. Ouais. Et donc il y a eu énormément de personnes qui se sont rencontrées, il y a eu des relations qui se sont créées. Et en fait, pour nous, c'est aussi le but de ce lieu, c'est justement de mélanger les gens. Et voilà, c'est un gros pari. Pour nous, ça a été très stressant à une période. Ça l'est encore maintenant, mais c'est plus dans la joie. Mais du coup, nous, on y croit et on sait que ça va fonctionner. Et c'est votre présence aussi qui fait que ça nous touche beaucoup.
7: Après, on veut quand même faire une petite dédicace particulière à Edith Leroy, la mère de Gon, qui nous a beaucoup, beaucoup aidés depuis le début. Et tu nous as vraiment aidé à faire en sorte que ce bar voit le jour.
12: Sarah et Mehdi, ainsi que leur équipe, ont travaillé sans relâche pour redonner vie au Renard Semard. Je tiens à les féliciter pour leur détermination et leur passion. Aujourd'hui, nous célébrons bien plus qu'une simple réouverture. Le Renard Semard est un lieu de rencontre, d'échange et de convivialité. Et je sais qu'à nouveau, il continuera à jouer un rôle central dans notre vie quotidienne.
17: Nos campagnes regorgées jadis d'une faune sauvage.

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1: Un cookie au fruit rouge au chocolat blanc.
2: Et moi aussi un cookie au fruit rouge au chocolat blanc.
1: Et aussi il y a le Tour de France. Il y a un échappé.
3: Il y a une chute surtout.
1: Il y a quelqu'un qui est tombé. Là on va voir la chute.
4: C'est chaud, non
5: c'est... Alors c'est un peu chaud. C'est... Non, ça va.
4: Non, ça va.
5: Non, ça va, c'est mieux là.
4: Il faut goûter, il faut faire un test.
5: C'est un test.
4: C'est un test de planche.
5: De petites tapas.
6: Comment ça c'est sacré ou sulé?
5: C'est sacré. T'es sacrément saoulé, toi, non?
4: C'est
5: salé.
4: C'est des sticks de polenta.
5: Un petit peu chaud.
4: Un peu chaud.
6: Je crois que ça va.
4: C'est bon, hein?
7: Mmh. On dirait des frites, mais c'est pas des frites.
5: Ouais.
4: C'est vrai, on dirait des frites,
5: ouais? Ah ouais, mal. Il y a un côté un peu frit.
4: Mmh. Ah ouais.
5: Ouais.
4: Super.
8: C'est family forever.
0: Oui.
8: Family forever. C'est les deux pêcherons qui sont de la même famille.
0: Le cheval local.
8: Oh oui, oui, oui, trade local.
0: Et ça s'appelle comment?
8: C'est Pointe-Croix.
0: Pointe-Croix.
8: Ouais. Pointe-Croix. Là, je vais commencer, là, je vais finir tout ça, là, la fleur, là. Après, bon, ben, après, je vais revenir. Je fais l'oiseau en dernier. Qu'est-ce que j'ai pris, là, des roses, c'est par là. C'est des perles. Là, c'est un papier plus ou moins collant et qu'on colle dans une case. Faut pas enlever le papier d'un seul coup parce qu'après, ça colle plus. Ben oui. Voilà notre histoire, nos activités du jeudi.
0: Je fais du crochet, je fais un porte-monnaie. Enfin, j'essaye, mais ça fait que de casser, ça m'énerve aujourd'hui. C'est pas mon jour. Bah, le fil, là, celui-là, il n'est pas terrible, c'est de l'alpaga et il fait que de casser aussi. Bah, cette laine-là est petite en vrai. Hein. C'est ce que je disais à Monique tout à l'heure. Je sais pas quoi faire d'autre à part des porte-monnaies avec cette laine, en fait. Elle pique tellement que...
9: Tu mets tes sous, bah t'as pas envie de boire parce que bah...
0: Non, je prendrai pas ma monnaie. Moi je suis éleveuse de moutons et d'alpaga. On trie la laine, on la lave, on la garde et ensuite on la file au rouet. Et après, bah, ça fait de belles pelotes.
8: Et c'est son mari qui fait des pelotes.
0: Ça c'est du mouton. Ça c'est cristal. Celui-là c'est king. Là il y a émeraude. Là, j'ai Ruby. Là, c'est un mélange de cristal et de Costco. Ça doit être ça.
10: Merci. Je crois que j'ai toujours eu des pianos dans ma vie. J'ai commencé à 6 ans. Je donnais des cours quand j'étais plus jeune pour payer mes années d'études. Et puis, quand j'avais un peu plus de temps, je travaillais un peu plus. Et quand j'avais un peu moins de temps, je travaillais un peu moins. Mais là, maintenant que j'ai un peu plus de temps, c'est une heure d'exercice tous les jours. Bah oui, on n'arrive à sans rien.
4: On en est à la 5e table, là, il y en a 3 sur les 5, c'était des premières fois. Comme quoi, le bouche-à-oreille continue de faire l'effet et continue de travailler, quoi. C'est pour ça que c'est important de continuer, parce que c'est pas juste on a ouvert et c'est bon, tout le monde est au courant. On pourrait croire, toi, de se dire, bah c'est bon, tout le monde est au courant, qu'elle se barre, et juste ils viennent quand ils veulent, s'ils viennent pas, c'est qu'ils veulent pas. Mais non, il y en a plein, s'ils viennent pas, c'est parce qu'ils savent pas encore, en fait, qu'on se va. Ça va?
9: Ouais, les miens, ils ont chaud. Avec la chaleur comme ça, alors ils se mettent sur le carrelage, là, les pattes, le ventre bien dessus. Et puis ils me regardent. Non, j'ai le petit, là, c'est un Ruskitoy. Et la grosse, c'est un croisement, donc je sais pas vraiment ce que c'est. Elle a peut-être du border collie et puis d'autres choses. Mais elle est pleine de poils, faudrait que j'arrive à la tondre un peu, mais elle aime pas que je lui coupe les poils, elle aime pas trop les trucs comme ça, alors bon. Voilà. Moi je disais que ça change beaucoup de choses, parce qu'il y a plein de gens qui viennent, en fin de compte. Et c'est pas toujours les mêmes. Bon, moi si, mais il y en a d'autres, tu les vois, qui sont surpris. Ah! Ça a rouvert, oh mais c'est bien et tout, voilà. C'est important qu'il y ait ça, moi, je trouve. Parce que sinon, ben, on n'a rien dans le village. Moi, ça m'interpelle quelque part de dire, bon, ben, ouais, ben, aujourd'hui, j'y vais, je ne sais pas ce que je vais dire, mais je vais y aller parce que, voilà, je participe à quelque chose et c'est important. L'autre jour, je suis venue, c'était pour le café lecture. On a parlé bouquins, on a parlé... C'est là qu'on voit les gens qui sont passionnés. Ça, c'est important aussi. Les gens qui aiment les livres, les gens qui aiment parler. Bon, d'habitude, j'aime pas parler, mais bon, depuis que je suis ici, j'avoue que je parle beaucoup. parce que je suis une solitaire, moi. Donc c'est vrai que si je m'écoutais, je resterais chez moi, je bouge plus.
3: Moi, j'habite à Eugon depuis un peu plus de 10 ans. Je pense que c'est très important dans un village qu'on ait un endroit pour se réunir. Ça faisait des années qu'on n'avait plus cet endroit-là. Le seul moment de rencontre et de mélange qu'on avait, c'était la fête du village, une fois par an, et c'est pas suffisant. C'est intéressant parce que je viens de lire dans le journal les résultats d'une étude de sciences politiques, étude tout à fait sérieuse a priori. C'est une étude qui rapproche la disparition massive des bars et des lieux de rencontre dans les villages en zone rurale et la montée du vote d'extrême droite. Ce n'est pas la fermeture elle-même qui affecte immédiatement les comportements électoraux, mais l'accumulation lente de ses conséquences, la raréfaction des interactions ordinaires, l'appauvrissement de la parole collective, la cristallisation progressive d'un récit de déclin qui peut nourrir un sentiment de relégation et finit par trouver son expression électorale. Et c'est ça qui est super intéressant. Quand il n'y a plus de lieu pour se parler, la politique devient un face-à-face entre l'individu isolé et les grands récits médiatiques. Et dans ce face-à-face, les discours qui offrent des réponses simples ont un avantage structurel. Voilà. Cette étude montre aussi que quand le bar ferme, il est souvent le dernier lieu de sociabilité à disparaître. Et d'ailleurs, c'est marrant parce qu'on a remarqué plusieurs fois avec ma compagne en faisant les courses dans les supermarchés que le supermarché est devenu un lieu de sociabilité, mais un lieu complètement bâtard. En fait, les gens s'arrêtent dans les rayons, ils se rencontrent par hasard parce qu'ils viennent du même village, puis ils discutent comme ils pourraient discuter à un comptoir, sauf qu'ils sont devant le rayon surgelé, quoi. Voilà.
8: T'as mis par couleur ?
7: Oui, ça y est, c'est rangé.
8: T'as mis les ailes tout de côté ?
7: C'est rangé.
11: Bah, tu vois, tout à l'heure, on avait un très bon jeu. Là, on a de la merde. On compte sur le chien.
12: Ouais, bah non, je vais rien du tout non plus.
8: C'est très culotté, mais vous avez le temps.
11: Franchement, ça se fait.
13: Je suis débutant, je vais faire les erreurs maintenant.
8: Allez, vas-y. Il fait pas une garde, il fait une petite. Alors, tu nous dévoiles le chien.
7: Je savais qu'il fallait prendre. Je suis trop contente.
8: Alors, tu fais voir à tout le monde.
7: Ça, c'est historique.
8: Donc maintenant, je ramasse, mais c'est moi qui joue.
11: Et là, on a les boules.
8: Et là, vous avez peur. Donc, je vais jouer le roi du cœur. Toi, petite nana.
7: Bon, oui, bah, petite nana, un médecin. Hein.
8: Attention, les petits jeunes.
7: Là, on a le seul. Qu'est-ce qu'il fait ? Attention, retiens ce que je te dis.
13: Attends. Alors, joueur 1, Elliot, Pascal, Vincent.
14: Pression là.
13: Tristan.
14: Voilà.
13: Ok. Alors, le but du jeu, c'est d'être le premier à 200. Susan, tu continues ou pas ?
15: Oui. Oui.
13: Marie-Pierre, est-ce que tu continues ?
16: Oui, s'il te plaît.
15: Merci. Moi aussi.
13: Elliot.
15: Je reviens.
16: Merci.
15: Encore.
13: Et là, et voilà. Zéro.
16: T'as deux fois.
15: Parce que j'ai deux fois la même.
13: Exactement.
14: En fait, il y a 9 cartes neuves.
13: À toi.
15: Si on a la case zéro, c'est... On peut pas l'avoir.
13: Ouh.
15: Oh,
13: maman.
15: Perfect. La chance
8: du débutant, mais ça va peut-être pas durer.
17: Fallait pas le restaurant normal comme il peut y avoir. Il fallait autre chose. Edith Leroy, maire déléguée de Eugon. Il fallait un lieu où les gens pouvaient, comme c'est actuellement, se retrouver tout simplement, boire un verre ou un café, pouvoir discuter, pouvoir faire des jeux, c'est ensemble, passer du temps, enfin avoir des animations, des concerts, avoir de tout. Ça attire des jeunes et puis des moins jeunes. Ça attire tout le monde, c'est ça qui est bien. Les petits qui courent dans tous les sens, les grands-mères qui les regardent avec le sourire, enfin c'est touchant. Ça leur met de la joie.
18: Camille, Sixtine, Léontine, Louise, Solène,
19: Louise, Domiti.
18: Donc nous venons de Versailles. Donc c'est un camp de scouts qui dure 4 jours. Je suis la plus grande et je m'occupe un peu de l'organisation, de la patrouille, des activités, etc. Ça peut être tir à la corde, épreuves intellectuelles, carré de, enfin bourrin, ça s'appelle, c'est un peu de la boxe, enfin voilà.
11: Vous avez pas eu trop froid la nuit? Parce qu'il a pas fait très chaud là.
19: Bah là ça va, dans la tente, en fait on est bien, ça isole bien, donc on a bien chaud.
18: On est équipé pour en fait.
19: On est équipé,
18: parce qu'on a l'habitude avec les week-ends en hiver.
19: Qu'il pleuve, qu'il neige ou qu'il vente, donc
18: en janvier.
19: Ouais.
20: Alors, est-ce que vous avez décidé ou pas? Est-ce que... Ouais. Trop bien, bah allez-y, je vous écoute.
18: Un chocolat chaud et un cookie.
20: Ouais.
18: Moi je vais prendre pareil aussi.
11: Les bars, c'est pas un lieu que fréquentent les femmes. On nous éduque pas, on nous sociabilise pas en nous disant qu'on a notre place dans ce genre de lieu, dans des cafés, seul. Ici, moi j'appelle ça des tiers-lieux. C'est pas ta maison, c'est pas ton travail. C'est un tiers-lieu. C'est un lieu où tu peux venir travailler. C'est aussi cosy qu'à la maison, mais tu rencontres plein de gens, quoi. Et donc, on vient de Paris.
21: Pourquoi on est venu ici? Bah parce que Céline voulait vivre à la campagne et qu'elle m'a un petit peu tannée et que j'ai dit oui. Quoi, c'est vrai?
11: Tannée, c'est un peu dur comme mot.
21: Oui, enfin c'est une façon de parler, quoi.
11: T'es pas du tout tannée.
21: Non, mais c'est toi qui as été motrice.
11: Comme beaucoup de gens, on a acheté une maison où il fallait faire beaucoup, beaucoup de travaux. Comme beaucoup de gens, les premiers hivers, on a eu très, très froid. Il fait tellement froid dans la maison que ton huile d'olive, elle gèle dans la bouteille. Et ça, quand j'en parle, il y a vraiment des gens, tu sais, qui ont vécu la même chose que toi.
21: Bah, j'avais une chapka, un gros manteau russe et tout. Je me sentais trappeur, quoi, tu vois.
11: Mais c'est vrai que non seulement tu quittes un lieu que tu connais pour un lieu que tu connais pas, dans un lieu où tu connais personne, et en plus de ça, tu perds toute notion de confort. Donc l'atterrissage, il est assez il peut être assez violent, je trouve. Tu dois te recréer un confort chez toi, tu dois te recréer un cercle social. Et puis tu dois te recréer aussi une carrière professionnelle, en tout cas pour certains.
21: C'est une reconversion professionnelle assez simple finalement, puisque je faisais des travaux sur corde en ville et maintenant je fais des travaux sur corde à la campagne. Donc je suis passé de cordiste à élagueur. Tout à l'heure, j'étais sur une trogne au milieu des vaches. L'air frais, pas de bruit, à part ma tronçonneuse. Donc ça change pas mal de trucs.
20: Tu veux voir un truc ou pas?
18: Il y a de la citronnade ou pas?
22: Non.
20: Bah il y a de la vieille citronnade qui pétille, je pense.
18: Elle pétille.
22: C'est bon?
20: C'est super bon. Moi j'aime bien, mais c'est un goût fermenté, quoi.
18: Ah. Je crois que je vais prendre un demi.
20: Un demi de citronnade fermentée. Allez, c'est parti!
23: Donc ce texte est dans le patrimoine de Gond et il m'a été transmis par Monsieur Louis Vigouroux. Il y a quelques années. Mardi soir, alors que la bénédictine venait de réciter les dernières grâces, la béquille perdit l'équilibre dans l'escalier et tomba inanimée dans les bras du périscope. Le lendemain fut donc célébré son enterrement. Comme à l'accoutumée, la bétaillère serait chargée du transport du corps du défunt. Le père Vanche et la bégonia avaient joliment fleuri la tombe. Celle-ci fut recouverte d'une belle pierre tombale préparée par la bétonneuse. Le perno et le percolateur servirent à boire et chacun put se remettre de ses émotions. Ben voilà, c'est tout ce que j'avais.
18: Est-ce que tu peux te présenter quand même?
23: Eh ben, je suis un comique troupier qui habite Gond.
24: Automne 2025.
25: On se sent bien ici. Moi, je me sens vraiment comme à la maison, quoi. Puis j'ai envie, à mon petit niveau, de participer à maintenir aussi cet esprit. Donc, moi, c'est Gégé. J'habite à une quinzaine de kilomètres d'ici. J'ai découvert le lieu un peu par hasard en lisant le journal. Enfin, ça m'a titillé. Et donc, je suis venu voir. Ils étaient en train de faire une première journée de travaux collaboratifs. Comme en ce moment, il se trouve que je suis au chômage, j'avais du temps à donner, donc j'ai participé aux travaux. Voilà, déjà, ça a commencé comme ça, quoi. Ce que j'apprécie dans le projet, c'est le fait de vouloir remettre du lien dans nos campagnes, quoi. Le fait de travailler beaucoup sur le mode de la collaboration, comme ça, chacun apporte ce qu'il peut, ce qu'il sait, quand il peut. On apprend à connaître les gens, et puis si un tel a besoin de quelque chose et qu'on peut l'aider, on l'aide. C'est exactement l'inverse de ce qui se passe en ville, où vous pouvez... Moi, j'ai vécu ça en région parisienne, où vous pouvez être pendant 10 ans dans un appartement, vous connaissez pas votre voisin d'en face, quoi. Souvent, dans les petits villages, le lieu de vie, c'était le café. Et je trouve que quand il n'y a pas, ça manque. L'État a complètement délaissé les campagnes depuis 20 ans, à tel point que l'État est en train de revenir en arrière et de remonter des maisons France Service, mais c'est très long. Et c'est dommage d'avoir tout cassé pour tout refaire après, mais bon, c'est comme ça. Et peut-être que, probablement même qu'un lieu comme ici pourrait combler quelques lacunes. Mmh. Ici, c'est vrai que tout le monde se croise. Là. Si je ne me trompe pas, cet après-midi, il y avait du tricot. Et voilà, à force, on se connaît, on se croise, on se dit bonjour. Et puis la semaine d'après, on se dit bonjour plus un petit mot. Puis la semaine encore après, c'est encore un mot un peu plus long. Et puis on apprend à se connaître, quoi. Le fait de voir dans le programme, par exemple, qu'il y avait une soirée tarot, ça m'a rappelé que je jouais au tarot il y a 30 ans et que j'aimais ça. Et donc, le prochain coup, je vais sûrement m'inscrire à l'atelier tarot.
21: Une boîte légumes,
0: oui.
21: Une boîte fleurs et une boîte, par exemple, aromatique. Par exemple.
0: Oui. Qui veut de la digitale, déjà, si tu en veux.
21: Pour l'instant, on va faire l'inventaire, si ça ne dérange pas.
0: J'ai des œillets d'Inde, des soucis, des giroflées, agapantes... Et delphinium.
21: Si, tout le monde connaît. L'agapante, oui.
0: Ah, oui.
1: Non.
0: Et mufliers.
21: Oh, très bien. Agapante, tu décris pour Mehdi.
0: Alors, agapante, c'est une plante très jolie qui a une hampe et qui fait un gros truc comme ça.
21: Des bleus.
0: J'ai bleu et blanc.
1: Et attends, je vais mettre ça dedans. Est-ce qu'on ne mettrait pas aussi annuel, vivace, ou un truc comme ça dessus?
0: J'ai dit œillet
2: d'Inde. Oui.
21: Coriandre, aroge verte, ok, voilà pour les fleurs, c'est déjà pas mal. Tu vois, les boîtes vont être vite petites. Hein. Il faudrait qu'on fasse un mode d'emploi de notre grainothèque. Mais est-ce qu'on fait une petite fiche en disant, comment ça marche?
1: Alors, vous avez une planche et un tartare. Ça, c'est les oignons confits. Donc les oignons, c'est ceux de Augustin et Joséphine, les jardins du Bosque, au Bosque-Renou. Hop. Voilà. Et après, on met aussi des petites fleurs cosmos, petites rillettes et un pâté au poivre. Et du coup, c'est du cochon en plein air. Et c'est cool de se dire que les gens, quand ils viennent ici, ils ont le sourire, et que les cochons aussi, quand ils sont élevés, ils sont aussi le sourire. Et après, on rajoute un petit pain. C'est du pain au levain fait maison. Mon père était boulanger. Mon grand-père était boulanger. Tous les jours, on avait la baguette tradition chaude, tu vois, qui croustille, qui te fait des... Et du coup, c'est moi où là, ma réflexion, elle est venue sur... mais en fait, pourquoi on utilise de la levure sèche? Pourquoi utiliser, tu vois, du levain, des trucs et des machins? Et c'est là que j'ai fait, du coup, un brevet responsable d'exploitation agricole, paysan boulanger. Et en fait, c'est juste un métier qui existait déjà il y a longtemps et qu'on se dit aujourd'hui, en fait, c'est vrai que ouais, on pourrait se re-questionner sur la manière de faire du pain, mais c'est aussi l'alimentation en général, quoi. Tu vois ça dans la cuisine, il y a énormément de personnes maintenant où tu vois de la cuisine qui est pas du tout traditionnelle et qui te sortent des trucs où il y a quasiment que des légumes. Et tu fais, ah, mais c'est trop bizarre, il n'y a pas de steak frites dans votre truc. Bah non, en fait, justement, mange des trucs de saison qui sont bons, qui viennent du coin et qui sont ultra travaillés et sympas, quoi. Il y a des clients qui font des signes. En fait, je comprends pas. Et voici, et voilà. La planche, avec plaisir. Tac.
2: Attends.
1: Oula, direct. Oh, il a faim. Donc, t'as un
5: bon, ben voilà, je m'appelle Bruno Langevin. Je
4: voulais dire un petit mot par rapport au projet, parce qu'effectivement, au départ, j'étais un peu sceptique que je fais partie des gens qui pensaient que ça serait compliqué parce que on est loin de tout, parce qu'il n'y a pas un potentiel énorme de population. Et voilà, et ils nous ont prouvé que, en fait, leur dynamisme est... Donc voilà, je voulais rendre hommage à ça parce que je pense que tous les deux, Mehdi et Sarah, ils ont su mener leur boutique et voilà, ils le savent encore. Donc ça c'est très bien. Et la petite anecdote, voilà, c'est qu'un jour je suis passé pour laisser des affiches pour la fête de Villers. Et c'est vrai que je vais jamais au bar tout seul, moi. C'est pas un truc. J'adore y aller pour retrouver du monde, mais j'ai pas trop le truc d'y aller tout seul. Et donc j'étais là, et puis j'ai pris un verre, j'ai discuté un peu, puis je me suis dit bon bah tant pis, je vais rentrer. Il y avait personne que je connaissais. Et au bout d'un moment, j'ai vu arriver un couple. Et je me suis dit mais ce gars-là, je le connais. Et en fait, c'est un gars avec qui j'ai fait la Coupe de France de foot en 1978, je crois. Donc, quand on était en terminale ensemble. Et donc, voilà, j'ai retrouvé mon vieux pote Fabrice. Et on a passé la soirée ensemble. On était voilà, super ravis tous les deux. Et voilà, ça fait partie des choses qu'on peut faire quand on a un bar où on peut se retrouver, en fait.
5: Et en vrai, c'est pas la première fois. Ça arrive plusieurs fois, des histoires comme ça de gens qui se retrouvent en mode « Ah, mais trop bien !» et tout. Et du coup, qui finissent par discuter pendant une heure, voire passer la soirée ensemble, quoi. Si le renard peut être le cupidon de notre prochaine histoire d'amour, je serais contente.
6: Hiver 2025.
10: J'ai pas décrété parce qu'on a eu la tempête hier soir avec des vents à plus de 100 km/h et la ligne a sauté dans l'après-midi. Je savais que c'était ouvert et que j'allais voir du monde et qu'il y aurait de la lumière, quoi. Bah, c'est bête, mais il y a quelques mois, on n'aurait pas eu ça. Moi, je suis Tristan, je suis un habitant de Gond. Il y a plein de gens qu'on a rencontrés, qu'on connaissait de vue, mais qu'on connaissait pas leur prénom ou leur histoire. Et depuis qu'un an que le bar a ouvert, ça a changé un petit peu nos vies de Gonnais. Ouais, c'est un accélérateur d'amitié. Mes grands-parents étaient... propriétaire d'un bar-brasserie et après ma maman a repris ce bar-là. Donc depuis que je suis vraiment tout petit, je suis né dans ce contexte-là. Et ouais, j'ai plein de souvenirs de moi, gamin, derrière le comptoir, à faire mes devoirs, entouré de tout un tas de clients. Et bah, c'était mon chez moi, quoi. Donc moi, les clients qui venaient chez ma maman ou chez ma grand-mère avant, bah, au fond de moi, je savais que c'était des gens qui faisaient pas partie de ma famille. Mais en réalité, je passais énormément de temps avec eux. Après, moi, j'étais content. Il y avait un flipper et une borne arcade où je pouvais jouer en illimité. C'était trop bien. Et pas d'autres enfants pour aller dessus. Le jeu de fléchettes qui était dans le bar de ma maman, il traînait dans le garage de ma maman. Bah, je l'ai ramené ici pour que tout le monde puisse en profiter. Un grand jeu de fléchettes électronique. Mais je suis hyper content qu'il serve et quand il s'allume et que j'entends le bruit, oui, ça me rappelle plein de souvenirs. Il a un bruit assez insupportable d'ailleurs.
22: Il y a deux pétillantes sureau, un stick et une tartine.
24: Fabrice, donc moi je suis un ancien professionnel de l'informatique.
26: Moi l'informatique, je suis tombé dedans quand j'étais petit en fait. Ce qui est surtout passionnant, c'est de faire apprendre, enfin, c'est d'apprendre aux autres, quoi. Cet aspect pédagogie, un petit peu du numérique, parce que on parle PC, mais on parle aussi de téléconnecté, on parle aussi de smartphone, on parle de tablette, on parle tout ça. C'est vrai que bah, soit ce sont des gens qui ont pas forcément des enfants qui sont proches d'eux, donc ils peuvent pas être aidés non plus, ou sont des gens qui vivent tout seuls, donc ils peuvent pas être aidés non plus. D'ailleurs, dans des ateliers, j'ai des personnes qui viennent que pour l'aspect lien social, en fait, que pour discuter. Elles ramènent leur PC, mais elles l'ont pas ouvert depuis un mois, etc. Et puis on discute, et tout le monde discute entre eux.
27: Le remerciement. J'ai
24: obligé
27: d'appuyer dessus.
24: Regardez, c'est en vert. Vous êtes connecté sur le réseau qui s'appelle Le Renard Invité.
27: D'accord. Donc j'ai plus qu'à faire OK.
24: Donc allez-y tout simplement.
27: Donc garde départ.
24: Garde départ, donc.
27: Hop. Okay.
0: Argenton, garde à vue, ah oui, mais l'heure.
26: Ah oui, alors l'heure, il faut mettre à partir de. Hop, et puis là, on fait recherche. Sélectionnez votre billet, allez.
27: Alors, je ne comprends pas, parce qu'ils disent 10 euros, mais là, en fait, ils mettent 17 euros, quoi. Ils mettent des promotions de 10 euros en Normandie, et au fait, tu vois, tu n'as pas le prix à 10 euros. Hein.
26: Et à mon avis, il faut bien regarder la pub que vous avez reçue. Il y a certainement une petite étoile, voire deux, quelque part, qui vous dit attention uniquement sur les trains à partir de 20h ou des trucs comme ça.
27: C'est ce truc-là. Oui, d'accord. 10 euros. Nomade, faites l'été profiter. Ouais. Profitez de toute la Normandie à 10 euros max. Bah, oui. C'est bien la Normandie.
26: Alors attendez, il y a une petite étoile hein, quand même. Hein.
27: Moi, ça m'énerve, ça. Hein.
26: Prix TTC par personne et par adulte pour un aller simple.
27: Pour des trajets en Normandie depuis et vers Paris. Les billets non échangeables.
26: Ah, c'est uniquement depuis vers Paris. Donc voilà.
27: Bon, et bah tant pis.
26: C'est uniquement depuis vers Paris. Donc.
27: Je prendrai pas le train.
3: Si je décris cette chanson à ton monde, ma douce étendre, c'est qu'au cours de notre relation, tu n'as cessé de me surprendre. Chaque jour apporte des horizons qui nous donnent envie d'entreprendre. Et de construire avec passion cette existence qui nous ressemble. Bon, je m'appelle Pierre, voilà, on m'appelle voilà, Pierre, et puis bah, mon nom de famille, on s'en fiche pour l'instant. Hein. J'aime bien le renard, j'aime bien l'ambiance, j'aime bien les gens ici, voilà. Donc tu me disais, comment est-ce que j'ai connu le renard? Comment dire ça? Comme j'écris la poésie, et que j'ai vu qu'il y avait un truc culturel à l'aigle, donc je me suis intéressé au truc culturel à l'aigle, en fait, qui était à l'ancienne agence Pôle emploi sur l'aigle. Et donc j'ai posé la question de ce qu'il faisait, et puis on m'a dit, bah non, fais rien, le mec il est plus là, voilà. Bah je dis, bah pourquoi vous avez laissé le panneau? Bah c'est comme ça, d'accord, bah, les fonctionnaires qui fonctionnent pas, on a l'habitude. On m'a donné un flyer en me disant « Bah tiens, ce lieu-là, il vient d'ouvrir, il est à Eugon. » Bah, je dis « Bah j'habite à Gacé, c'est bien, c'est juste à côté de chez moi. » Et donc, bah du coup, je suis venu là, la première, en déboulant quasiment par hasard. Et après, j'ai appris à connaître Mehdi et Sarah. Donc, j'arrête pas de taquiner Sarah, j'arrête pas de faire des compliments à Mehdi, c'est normal, c'est ma façon d'être, je suis un emmerdeur. Après, j'ai vu l'ambiance, j'ai croisé un ancien collègue de travail avec qui je m'entends très bien. Quand on quitte le milieu professionnel comme ça, voilà quoi. Et puis j'ai su qu'il avait été licencié lui aussi, ce qui fait que maintenant on se retrouve ici et puis on approfondit notre lien amical. Mais voilà quoi, c'est que de l'amour, de la sympathie, de la tendresse et de la bienveillance. Voilà, de la bienveillance. Je crois que j'écris d'abord pour me faire plaisir. Voilà. Après, le fait de le partager, ça me remplit de joie, parce que j'adore en plus faire, quand je peux, de la rime unique, 6 pieds, et donc comme c'est croisé, donc en fait, vous avez 2 rimes par alexandrin jusqu'au bout. Et c'est ma façon d'écrire, j'adore comme ça. Il y a des textes où je peux buter sur une rime pendant 2 semaines, 3 semaines, 1 mois, 2 mois même. Mais je trouve que c'est pas la quantité qui compte, parce que sinon je ferais du barbelivien. Hein, mais c'est une qualité qui me plaît. Voilà. Et quel artiste n'a pas justement dans son art ce besoin de perfection? Eh bien moi c'est par rapport à mes mots, tout simplement. Ça vaut combien la vie d'un homme, dans ce monde où les sans-espoir passent tous du matin jusqu'au soir sans même regarder les clochards qui, eux, se meurent sur le trottoir? Ça vaut combien la vie d'un homme, quand dans nos tours de béton, désenchantés ou par passion, il y en a qui sautent des balcons? Ça vaut la chute d'une illusion. C'est lourd comment la vie d'un homme? Ça pèse le fruit de ce qu'il fait ou bien le poids de sa pensée? Et quelle mesure pour calculer une vie qui part vite en fumée? Ça vaut combien le prix d'un homme? peut-être une poignée de dollars ou quelques francs, ça a l'air notoire. Le prix est-il aléatoire entre un pauvre type et un connard? Ça vaut combien la vie d'un homme? Est-ce le prix pour la sauver ou bien ce que veut bien donner celui qui vient pour nous l'ôter? Le prix de la balle pour nous achever.
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Merci beaucoup, messieurs, et bon appétit. Apparemment, la bouffe est très bonne, ça donne envie. Il y en a qui ont mangé et d'autres pas. Pour les personnes qui ne nous connaissent pas, on est le groupe Que Diable.

0: c'est un bar, soit, mais c'est ce truc où on est un peu tous ensemble. Enfin, tu sais, genre, juste on... même si on est d'un côté du bar et les clients, ou plutôt usagers, j'aime pas trop dire le mot client, mais bon, sont de l'autre côté du bar, il y a quand même ce truc de service, les gens nous payent, nous, on leur sert des boissons, des planches et tout. C'est quand même plus le truc de... on est tous des gens du coin et on... on passe un moment ensemble, quoi, tu vois, c'est plutôt ça l'idée. Et du coup, le projet de faire, du coup, on aimerait bien avoir le, faire la demande pour avoir l'agrément EVS, donc Espace de vie sociale, et ça, c'est un agrément qui est fourni par la CAF. Bah ça, ça nous permettrait de vraiment de développer la partie socio-culturelle du lieu. Et du coup, bah ça, ce serait encore plus cool parce qu'on serait là en tant que... je sais pas comment on peut dire ça, animateurs sociaux peut-être, enfin je sais pas comment on peut appeler ça, mais au-delà que juste barman, chef, serveur, enfin tu vois, et du coup bah t'as pas le même rapport avec les gens.
1: Vers un nouveau printemps.
2: Donc calendrier des semis et des récoltes. Ça peut être un complément. Un tableau des durées germinatives. Moi, je sais que le pané, par exemple, tout le monde sait ce que c'est le pané. Ouais. Eh ben, le pané, ce qu'on retrouve dans le tableau, c'est un an. Donc, ça ne sert à rien de conserver des graines de pané pendant 5 ans. Et en revanche, il y en a d'autres, la chicorée, 8-10 ans. Voilà, donc tout ça, c'est très variable. Évidemment, 12 ans, salsifis, corsonnaire.
3: C'est moins gênant les fleurs, hein. Ça pousse ou ça pousse pas.
2: Ça, vous vous souvenez, je l'ai montré, c'est l'idée qu'on se sert de ces petites enveloppes pour nous servir.
3: Oui.
2: Hein, on a envie de graines d'encolie, de graines de saucisses. Eh bien, on prend un petit sachet et puis...
3: toi, tu as mis des gros sachets pour qu'on puisse s'en prendre.
2: Alors, les gros sachets sont à disposition de tout le monde.
3: D'accord.
4: Ça fait 8 mois maintenant, je crois, qu'on est ouvert. On est passé par plein de moments joyeux et très intenses. C'était magnifique comme, comme ouverture. Mais on s'est vraiment rendu compte qu'il y a plein de gens qui sont venus nous voir et qui ont parlé avec le cœur et qui ont dit clairement waouh, c'est de la vie et c'est ce qui me manquait. Et ça fait vraiment du bien de voir ça, quoi. On se dit, bah, on fait pas ça pour rien, quoi. Et bah, du coup, là, on se rend compte que ça y est, on a passé une étape en plus. Et donc, du coup, là, on est un peu dans un moment un peu tournant du projet. C'est que, en gros, il y a une réalité aussi, c'est la réalité économique, et qui fait que ce genre de lieu, dans un territoire aussi isolé, s'il y a une seule activité, donc là, nous, on le voit, le côté bar culturel, avec un petit peu à manger des tapas, et ben ça suffit pas pour payer les charges plus des salaires.
0: On est un peu arrivé à un constat. Après 8 mois d'ouverture, on se rend compte que là, c'est dur de se retirer un salaire. La principale motivation d'une entreprise, c'est la rentabilité, c'est de faire de l'argent. Soit on prend la voie de la rentabilité, soit on dit, OK, on renonce un peu à l'idée de se tirer un salaire. On enlève le poids, enfin la charge d'essayer de vivre à tout prix grâce au renard. En fait, là, on se dit, il faut qu'on essaie de le faire le plus collectif possible, le plus associatif possible. Comme ça, on est à plusieurs et on porte le projet à plusieurs.
5: Vous avez compris cette nouvelle association ici qui s'appelle Les Amis de Renard Seba. Et on est déjà bien nombreux.
0: Et ce sera vraiment un lieu qui sera porté par les gens du coin et plus que par nous deux. Même si on va continuer à porter, on va être un peu les papas-mamans, je pense, pendant un petit bout de temps encore, et c'est normal.
6: Cette asso, elle s'est basée sur l'accès à toutes et à tous.
4: On est en train d'opérer une transformation, mais parce qu'on s'adapte aussi au contexte de la société. Nous, notre manière de s'adapter, c'est du coup créer des collectifs avec des habitants. On est devenu beaucoup plus que juste deux, et du coup ça va créer plein de belles choses, quoi.
7: Un certain nombre de choses. Puis bien évidemment, on espère que tout ça va continuer à se développer. Vous êtes tous les bienvenus dans l'association.

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Le bar des gens, un documentaire de Laurine Estrade. Mixage, Nicolas Joly. Musique originale, Blanc-Bec. Merci à Sarah et Mehdi Louarab, Thérèse et Yannick Srodava-Wenger, Claire Latsag. Merci au groupe Que Diable pour la musique live. Merci à Tohu Bohu et Habilis Productions. Et merci à vous, les amis du renard.

0: Dames en heren, welkom in de trein. Deze trein stopt in Brugge, Gent, Brussel, Leuk. Open, mesdames et messieurs, bienvenue dans ce train. Ce train fera arrêt à Bruges, Gand, Bruxelles, Liège, Open et traversera les trois frontières linguistiques. Mesdames et messieurs, le prochain arrêt est Gent, où nous allons parler avec les trois sœurs issues de la vieille Belgique.
1: Entrez dans la danse, faites la révérence, sautez, dansez, embrassez qui vous voulez.
2: Bonjour,
1: je ne
2: sais pas si vous
1: vous
2: souvenez de moi. Oui, voilà, tout à fait, super.
3: Ce serait bien, ouais, merci. Tu te présentes et que tu expliques comment t'en es arrivé.
4: Ah. Comment tu vas?
2: Bien, toi. Ah, mais t'étais avec ta jupe pour le chat, en fait.
4: Ben oui, hein. Ma jambe. Parce que je te dis pas ce que je peux faire.
2: Elle fait, oui, madame Nico, et puis...
3: Ça, c'est en...
0: Destination de Eupen. Les prochaines destinations seront Liège et Eupen. À Liège, nous allons rencontrer Manu Carolo d'origine. Il a étudié à Liège et à Paris. Il a déménagé à Gand tout en travaillant à Verviers, un nomade de notre époque.
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1: RFI, bonjour, 17h en temps universel, bonsoir, 19h ici à Paris, 29 degrés, alléluia.
2: Nicolas Brousse.
1: La guerre des mots, le gouvernement israélien reconnaît l'existence du génocide arménien sous l'Empire ottoman pendant la Première Guerre mondiale. Génocide, un terme également employé par la Turquie concernant la bande de Gaza. Après le double séisme de mercredi, le Venezuela bénéficie de la solidarité internationale, c'est habituel en pareil cas. Mais ce qui est nouveau, c'est que la Syrie participe avant, elle était uniquement dans la position de receveuse. Décision qui ne fait cependant pas l'unanimité à Damas. 40,5 degrés en Pologne ce dimanche, c'est, vous l'aurez deviné, un record historique et le signe que la vague de chaleur se déplace à l'est de l'Europe. En France, plus de départements en vigilance rouge canicule dès demain. La Turquie accuse régulièrement Israël de génocide dans la bande de Gaza et ce n'est sans doute pas étranger à la décision ce dimanche du gouvernement israélien d'employer à son tour ce terme pour qualifier les massacres des Arméniens sous l'Empire ottoman pendant la Première Guerre mondiale. Ankara rejette ce mot de génocide employé par de nombreux pays, mais jusqu'ici pas par Israël. Afin de préserver les relations avec la Turquie, longtemps considérée comme partenaire stratégique, mais depuis les attaques du 7 octobre et la réplique sur Gaza, les liens se sont distendus et ce changement de vocabulaire en est une nouvelle preuve. Confirmation avec à Jérusalem, Alice Moreno.
3: Même si le ministre des Affaires étrangères, Gideon Saar, parle d'un devoir moral, il n'est jamais trop tard pour prendre la bonne décision, a-t-il indiqué dans un message posté sur le réseau social X. Difficile de ne pas voir dans la reconnaissance du génocide arménien un message envoyé à Ankara. À l'issue du vote, ce matin, le même Gideon Saar a indiqué que le fait que la Turquie, je cite, « propage des récits fallacieux visant Israël » ne lui confère aucune immunité face aux vérités historiques. Fin de citation. Pendant des décennies, Israël s'était refusé à franchir le pas malgré des pressions internes pour une reconnaissance du génocide arménien, de peur de compromettre les partenariats stratégiques avec la Turquie. Mais depuis le début de l'offensive israélienne à Gaza en 2023 et la rupture des relations diplomatiques, des échanges commerciaux entre les deux pays, le gouvernement israélien semble n'avoir plus rien à perdre. Outre le dossier palestinien, les tensions sont aussi grandissantes sur le terrain syrien, où les deux pays opèrent une guerre d'influence depuis la chute de Bachar al-Assad.
1: Alice Moreno à Jérusalem. Sur le terrain, Israël a mené ce dimanche de nouvelles frappes sur le sud Liban, ce qui fragilise encore un peu plus l'accord cadre conclu avec les autorités libanaises, mais qui n'est de toute façon pas reconnu par celle du Hezbollah soutenu par l'Iran. Au Venezuela, une trentaine de personnes secourues au cours du week-end, retrouvées sous les gravats après les deux séismes de mercredi dernier. Mais il y a encore environ 50 000 portées disparues, recensées sur une liste disponible sur Internet. Face à ce drame qui a fait au moins 1430 morts et 3200 blessés, la solidarité internationale s'organise. Et parmi les pays proposant leur aide, la Syrie, plus habituée,

0: d'aide qu'il n'est capable d'en donner.
1: Comme Nasrat, certains estiment que la Syrie devrait d'abord répondre à ses propres difficultés. Après plus d'une décennie de guerre et plusieurs catastrophes, les moyens de secours restent limités dans le pays. A l'inverse, d'autres voient dans cette mission un signal positif.
2: C'est une bonne nouvelle. Nous savons ce que c'est que de souffrir et d'attendre des secours. Si aujourd'hui nous pouvons aider un autre peuple, même modestement, c'est une fierté.
1: Pour rendre ce déploiement possible, Damas s'appuie sur la logistique lourde du Qatar qui prend en charge le matériel et le transport. Un geste humanitaire mais aussi diplomatique qui marque une première dans l'histoire récente de la Syrie et une nouvelle image que le pouvoir souhaite désormais projeter à l'international. Mohamed Erami, Damas, RFI.
3: Voilà une nouvelle qui est accueillie avec un certain soulagement, pour ne pas dire un soulagement certain, après une semaine de canicule. Demain lundi, plus aucun département français ne sera placé en vigilance rouge. Les températures baissent, mais vont rester au-dessus des moyennes saisonnières et des 30 degrés, voire d'ailleurs des 40 encore au bord de la Méditerranée, comme dans le Var. 39 départements seront donc en vigilance orange, dont ceux de la région parisienne, soit à cause de la chaleur, soit à cause du risque d'orages violents. À Toulouse, les célébrations prévues ce soir du titre de champion de France de rugby, acquis hier, sont d'ailleurs annulées en raison du risque d'intempéries. La France commence à retrouver de la fraîcheur, mais la vague de chaleur submerge l'Europe plus à l'est. Au moins 191 millions d'habitants du vieux continent auront connu des températures supérieures à 35 degrés ce dimanche. L'Organisation mondiale de la santé recense 1300 décès imputables à cette chaleur hors norme depuis le 21 juin. En Ouganda, le principal groupe de médias indépendants se déclare assiégé par l'armée suite à l'ordre de fermeture de sa chaîne de télévision, de ses journaux et de ses stations de radio. Ordre donné par le chef de l'armée, Muyozi Kainerugaba, qui n'est autre que le fils du président Museveni. Fils et peut-être dauphin, il a en tout cas ces derniers mois affirmé une emprise croissante sur le pays avec l'arrestation de responsables et de militants politiques et donc maintenant la fermeture de médias qu'il justifie, je le cite, « En Ouganda, je ne crois pas à la liberté de la presse. La presse devrait être guidée par des cadres de la révolution. » Ce sont ces termes. Afrique Soir, première édition à 18h30, temps universel. À 14h06, à Buenos Aires, le bras droit du président argentin, chef de cabinet de plusieurs ministres, Manuel Adorni, a quitté son bureau, contraint à la démission ce week-end. Démission sur fond de scandale, avec notamment des accusations d'évasion fiscale. Théo Conscience, vous êtes en Argentine, où Javier Milei a tout fait pour garder son collaborateur, car ce départ est un coup dur pour le chef de l'État.
4: Son départ était devenu inévitable. Acculé par les affaires, Manuel Adorni a présenté sa démission à Javier Milei, qui a fini par l'accepter après l'avoir longtemps soutenu à bout de bras. Accusé d'enrichissement illicite et d'évasion fiscale, l'ex-chef du cabinet des ministres fait l'objet d'une enquête de la justice fédérale. Après avoir martelé devant le Parlement qu'il n'avait rien omis dans sa déclaration de patrimoine, Manuel Adorni a été forcé de reconnaître qu'il avait dissimulé quelques 500 000 dollars au fisc. L'acharnement a ses limites, j'ai atteint la mienne, a-t-il estimé dans sa lettre de démission, en dénonçant les attaques médiatiques incessantes dont il a fait l'objet. Il faut dire que depuis trois mois, le feuilleton Adorni faisait les choux gras de la presse argentine, avec chaque semaine des révélations sur son luxueux train de vie entre voyages en première classe, hôtel 5 étoiles et achats de biens immobiliers. Dans ces conditions, difficile pour Manuel Adorni de continuer à être le visage d'un gouvernement d'austérité qui disait il y a encore quelques mois vouloir faire de la morale une politique d'État. Théo Conscience, Buenos Aires, RFI.
3: C'est l'accident aérien le plus grave en France, hors avion de ligne et militaire. Un avion privé qui s'était envolé pour un baptême de parachutisme s'est écrasé dans l'est du pays. Ses 11 occupants sont morts. Pas de moteur, mauvaise disposition des passagers entraînant un déséquilibre ou malaise du pilote à cause de la chaleur. Toutes ces pistes seront explorées par les enquêteurs. En Nouvelle-Calédonie, territoire français d'outre-mer, régulièrement secoué par des tensions indépendantistes, les élections provinciales consacre la victoire des loyalistes en province sud, la plus peuplée, là où se trouve le chef-lieu. Une victoire large des non-indépendantistes, mais insuffisante pour obtenir également la majorité au Congrès et au gouvernement. Analyse à Nouméa de Charlotte Manvi.
5: Avec 28 sièges sur 40, la présidente sortante de la province sud, Sonia Baquès, peut avoir le sourire. Elle qui craignait une alliance de circonstances entre indépendantistes et modérés pour lui ravir la présidence, conserve son fauteuil et gagne même 8 sièges par rapport à la précédente mandature. Les non-indépendantistes n'ont par contre pas réussi à percer dans les îles et dans le nord, qui restent aux mains des indépendantistes. Le Congrès, l'Assemblée délibérante composée d'élus provinciaux, échappe donc aux partisans de la Calédonie française et se retrouve sans majorité.

0: À 7h, les indépendantistes du FLNKS et leurs alliés 18, ceux du Parti de Libération Kanak, en froid avec le FLNKS 7. C'est donc le seul parti dit de la troisième voie, ni indépendantiste ni non-indépendantiste, rescapé de ce scrutin, l'éveil océanien et ses quatre élus au Congrès, qui jouera comme en 2019 les faiseurs de roi. Ces voix avaient alors permis aux indépendantistes de prendre le Congrès, puis le gouvernement, avant un renversement d'alliance qui a permis l'an dernier au non indépendantiste de reprendre toutes les institutions. Les tractations commencent dès demain. Charlotte Manvi, Nouméa, RFI.
1: Et puis le décret est paru aujourd'hui au Journal officiel français. Il entre en vigueur mercredi 1er juillet. Les étudiants non européens et non boursiers seront privés d'aide personnalisée au logement, les APL, à compter de cette date, mesure validée par le Conseil constitutionnel. 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
2: Ce que je voudrais que tout le monde comprenne, c'est que la forêt, ce n'est pas seulement des arbres. C'est une maison, un refuge pour des milliers d'espèces, une source d'eau, d'air pur, de vie. La protéger, c'est nous protéger nous-mêmes.
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4: En République centrafricaine, au cœur du bassin du Congo, la Baslobaï est une réserve de près de 3000 km², un véritable joyau de biodiversité, recouvert en grande partie par une forêt tropicale humide. Mais ce trésor naturel est aujourd'hui fragilisé. La Baslobaï, tout comme l'ensemble du bassin du Congo, fait face à de grands défis environnementaux, déforestation, exploitation minière, changement climatique. Surnommé le poumon de l'Afrique, ce vaste ensemble forestier joue pourtant un rôle vital dans la régulation du climat mondial. Il stocke le carbone, purifie l'air et protège la vie. République centrafricaine, la Baslobaï, un trésor de biodiversité en péril. Reportage de Rolf Stel.

0: Il est 5 heures du matin dans la forêt de Mbata, au cœur du bassin du Congo. Au détour d'un sentier boueux, un phacochère surgit. Son pelage sombre brille sous la rosée et ses défenses se courbent fièrement vers le ciel. Les oiseaux lancent leur premier chant, rejoints par les autres animaux qui peuplent les sous-bois. Cette symphonie naturelle est accompagnée par les bruits de tronçonneuses et les pas lourds des coupeurs de bois brisent la quiétude des lieux. Le sentier étroit et glissant s'enfonce dans la forêt touffue. La boue colle aux bottes des hommes. Armés de machettes, de haches et d'une vieille tronçonneuse, une dizaine de coupeurs de bois s'activent, délimitant le périmètre avant de s'attaquer à des arbres centenaires. À leur tête, Zachary, 2 mètres, âgé d'une quarantaine d'années. On le surnomme Goliath.
1: L'agriculture et la chasse ne rapportent presque plus rien. Alors je coupe du bois dans la forêt pour survivre. Tous les matins, je pars dans la forêt, là où c'est très dense. On choisit de beaux arbres, on les coupe et on les transporte avec des pousse-pousses ou des motos tricycles. On sait très bien que c'est pas légal. Mais ici, il n'y a pas beaucoup d'autres choix. C'est pour ça qu'on exploite illégalement les richesses de notre forêt.
0: Zachary saisit fermement la vieille tronçonneuse dans sa main droite. D'un geste appliqué, il appuie sur le bouton noir marqué ON. Un grondement mécanique déchire le silence. Un arbre centenaire s'effondre, emportant dans sa chute une foule d'oiseaux affolés et tout un ensemble de biodiversité. À la machette ou à la tronçonneuse, les jeunes abattent l'un après l'autre une vingtaine d'arbres.
1: C'est chacun pour soi. Il n'y a pas de contrôle. Il y a trop d'abattage clandestin, comme on fait nous. On n'a pas de permis, mais on prend le risque d'exploiter la forêt dans l'illégalité pour pouvoir s'en sortir. On transforme le bois avec nos machines et on a des petits ateliers de transformation, soit dans la forêt, soit près du village. On a notre propre circuit de vente en République centrafricaine et même dans la sous-région. Les agents des eaux et forêts ne peuvent pas être partout. Et ça nous arrange bien, même si on voit bien que le changement climatique est là.
0: Une fois les arbres coupés, ils sont embarqués dans des pousse-pousses, des motos tricycles ou de vieux camions, destination des villages environnants. Sur plusieurs hectares, les arbres sont coupés au mépris des normes environnementales. Dans cette jungle, les ouvriers travaillent dans la précipitation, foulant aux pieds les jeunes pousses. Les restes de racines témoignent du passage brutal des machines et du déséquilibre désormais installé dans cet écosystème. Michel, un habitant, en est conscient.
2: Les conséquences de la déforestation sont énormes. Quand il pleut, tout est inondé. Il n'y a plus d'arbres pour retenir les vents violents. S'il pleut fort, la pluie et le vent détruisent nos maisons. On est désespéré. La forêt n'est plus rentable. Et en plus, il y a les feux de brousse qui brûlent des hectares. Si on ne fait pas attention, ça va devenir un désert ici. La saison sèche dure plus longtemps que la saison des pluies. Il y a trop de mafias et d'abattages clandestins. Ils exploitent la forêt sans arrêt, à fond. Ils sont en train de détruire notre patrimoine. Qu'est-ce qu'on va laisser aux générations futures ?
0: À une dizaine de kilomètres de la zone dévastée par les exploitations illégales, le lycée de Mungumba, un lieu d'apprentissage où près de 1000 élèves viennent chaque jour poursuivre leurs études. Ici, au cœur du bassin du Congo, la question de la préservation de l'environnement prend une dimension urgente. Former et sensibiliser ces jeunes apparaît désormais comme une étape essentielle pour protéger ce patrimoine naturel d'importance mondiale.

0: Est-ce que vous comprenez? Et maintenant, quand on détruit la forêt, ça crée des conséquences. Les conséquences, ça amène quoi? Quand on détruit la forêt, ça amène la sécheresse. La sécheresse, n'est-ce pas?
1: C'est la voix de Sylvain Edgar Ndaflon, proviseur du lycée de Mungumba. Il consacre chaque semaine un module au danger de la déforestation.
0: On est en train de perdre la zone verte.
2: Dans ma qualité de géographe, je ne cesse de prodiguer des conseils à mes élèves. Et aussi, je conseille beaucoup plus à mes élèves de faire ce qu'on appelle les plantings d'arbres même autour de leur maison. Parce qu'auparavant, le milieu était gagné par la forêt. Mais aujourd'hui, on ne trouve plus cette forêt-là en tant que telle. Non seulement les élèves, mais à toute la population aussi. Parce que je vois des risques d'ici 10 ans, s'ils ne le font pas, ce serait vraiment très grave pour la ville. Il faut éviter de couper les arbres et surtout ceux qui les coupent clandestinement. Auparavant, il y avait les produits de cueillette, auparavant, il y avait la pêche, la chasse. Mais aujourd'hui, vous arrivez à Mungumba, mais c'est rare à Mungumba. Je crois que la meilleure stratégie, c'est la sensibilisation. Donc les autorités devaient prendre leurs responsabilités pour sensibiliser la population et mettre en place des mesures pour contourner ce système-là.
1: Mais la déforestation n'est pas la seule menace pesant sur ce précieux écosystème. Le braconnage et le trafic d'animaux sauvages continuent de ravager le deuxième poumon vert de la planète. Comme chaque jour à midi, le marché central de Batalimo s'anime. Ici, le commerce de la viande de bouse se déploie dans une agitation intense. Au sol, des sacs plastiques et des paniers débordent de gibier fraîchement abattu. L'air est saturé des odeurs âcres de la viande fraîche. Ce marché, aujourd'hui, demeure un témoin silencieux de la disparition progressive des espèces qui peuplent cette région. Eric Lengue est chasseur et comme chaque jour, il vient vendre sa viande sur le marché.
3: La forêt, c'est un peu notre banque. Dès que j'ai besoin de sous, je retourne prendre des ressources naturelles et je les revends. Pour chasser, je dois aller loin, au milieu de la forêt dense. J'utilise mon arme traditionnelle, une flèche et un appât. Je suis les traces des animaux, souvent le long des cours d'eau où ils viennent manger et boire. Quand j'en vois un, c'est souvent un coup de chance. Je me lance pour l'abattre et remplir mon sac. Au moins, je sais que je pourrai vendre ce que je ramène et gagner de l'argent pour nourrir ma famille.
1: Sur la route poussiéreuse qui mène au marché, d'autres chasseurs sans permis arrivent par petits groupes. Leurs sacs chargés de gibier sont transportés à dos sur des mototaxis ou dans des pousse-pousses. Chacun veut rapidement écouler sa marchandise avant de repartir dans la forêt.
3: Il y a 20 ou 30 ans, on pouvait même chasser près du village. La chasse était bien organisée et on respectait les règles. Aujourd'hui, c'est devenu difficile. Là, j'ai passé une semaine dans la forêt. J'ai fait une centaine de kilomètres à pied, très loin, en profondeur. Ça m'arrive même de traverser de l'autre côté, au Congo-Brazzaville, pour chasser. Mais ça ne rapporte pas grand-chose. Le gibier est devenu très rare.
1: Debout en face d'un étal, Marie-Noël, commerçante, examine attentivement chaque animal qu'elle achète.
4: Je viens souvent ici, directement à la source, pour acheter du gibier frais aux chasseurs. Je suis grossiste à Bangui. Toutes les semaines, j'achète plusieurs kilos de gibier que je mets dans 6 grands sacs en plastique. Comme je n'ai pas de voiture, je prends des mototaxis. Une fois arrivé à Bangui, je revends la marchandise aux commerçants des marchés de la ville et des alentours. Les animaux sont de plus en plus rares et ceux qu'on trouve sont vendus très cher. Les chasseurs disent que la forêt est fatiguée, qu'il faut aller très loin pour trouver quelque chose. Si ça continue comme ça, je ne sais pas comment on va s'en sortir. Le gibier, c'est notre gagne-pain. C'est ce qui nous nourrit.
1: Toutes les commerçantes de gibier passent par le village de Baklobe-Yago pour gagner la capitale Bangui. Vu du ciel, il ressemble à un rectangle parfaitement tracé. Devant une case traditionnelle en argile et en paille, se dresse le mât du drapeau portant fièrement les couleurs de la République centrafricaine qui flotte doucement au gré du vent. Quelques cabris, cochons et poules parcourent librement la vaste concession. Ici se trouve la maison du chef Léopold Kassolo. Assis dans un fauteuil en rotin, il suit les informations sur un poste transistor dont l'antenne rudimentaire est fixée à un fil tendu entre les branches d'un arbre.
3: On vit dans un village éloigné. Avant, il n'y avait personne ici, c'était une immense forêt. On venait pour chasser et pour pêcher. Comme c'est près du fleuve, c'était un point de repos et de rencontre pour les pêcheurs et les chasseurs qui venaient de Mongumba, de Zinga, de Baiki et d'autres villages. Un jour, j'ai eu l'idée de construire une petite case ici. Plus tard, j'ai décidé d'y installer ma famille. Petit à petit, d'autres maisons se sont construites et l'endroit est devenu un vrai village. On a coupé des arbres et défriché le terrain. Aujourd'hui, notre village compte environ 400 habitants.
1: Eli Vobo, un jeune d'une trentaine d'années, se prépare pour son mariage traditionnel. Sur un terrain de 25 mètres carrés qu'il a soigneusement délimité, il commence à désherber.
5: J'ai choisi cette portion de terre pour y construire ma case moi-même avec les matériaux naturels que je trouve dans le bassin du Congo. Du bois, de la paille, du bambou, de la corde et des briques. J'ai déjà un champ, alors je peux dire que mon avenir est assuré. Ici, on vit tranquillement, en harmonie avec la nature. C'est notre forêt et on la transforme selon nos besoins pour vivre.
1: Sous un ciel qui s'assombrit et au rythme des grondements de tonnerre, une équipe d'acteurs de la société civile engagée pour l'environnement poursuit son exploration au cœur de la localité malgré la menace imminente de pluie.
6: Oui. Merci bien. Madame, merci bien.
7: Après, ils vont revenir pour voir par rapport au problème d'eau. Là. Patrick va voir avec vous. Comment on peut trouver une solution pour ça.
6: Allez, merci bien.
1: Leur visage reflète une détermination sans faille. Tous arborent la même tenue distinctive, combinaison verte, casque blanc, bottes noires et gants rouges parfaitement ajustés aux mains. Chaque détail souligne leur unité et leur préparation face à la mission qui les attend. Guy-Julien Dakouzo est coordonnateur de la plateforme de gestion durable des ressources naturelles et de l'environnement.
8: L'exploitation responsable permet un juste milieu entre le développement économique par rapport aux besoins des populations locales et sauvegarde de l'environnement, tandis que le reboisement aide à régénérer les écosystèmes forestiers. Et on se rend compte que maintenant, dans cette partie-là, les scieurs illégaux sont en train de pouvoir rentrer. C'est pourquoi on peut dire que le développement économique et la création d'emplois dans d'autres secteurs peuvent contribuer à réduire l'exploitation illégale en offrant les alternatives de revenus, c'est-à-dire le développement d'autres secteurs comme l'agriculture, les infrastructures ou l'exploitation minière peut offrir des emplois et des revenus en réduisant la pression sur la forêt et en augmentant le bien-être des communautés locales.
1: En file indienne, les membres de la délégation progressent au cœur de la source de Bouchia. Au milieu de ce paysage marqué par l'intervention humaine, la source s'écoule intacte dans toute sa splendeur. Ces experts avancent méthodiquement avec des appareils photo et des carnets à portée de main. Chaque détail est observé, consigné, échangé dans un silence concentré. Zendi Kongosu, président de l'association One Color Mene Oko, unis par le son enfoncé.
9: C'est la mafia maintenant. Il n'y a plus une bonne culture pour le bois. Tout est devenu de l'argent et tout est devenu de l'intérêt. Le système de protection est mis en lambeaux. Donc c'est pourquoi nous cherchons maintenant à essayer de clarifier et faire comprendre aux gens arrêter avec ce système de coupure de bois qui est exercé surtout en Centrafrique et en RDC.

0: Ici, la nature impose sa loi. Au rond, les éco-gardes avancent d'un pas sûr. Bottes noires aux pieds, fusils en position de tir, sacs solidement chargés, ils s'enfoncent dans la forêt dense, concentrés et vigilants. À peine quelques mètres après le départ, un troupeau d'éléphants avance paisiblement sur la piste, tandis qu'un pangolin parfaitement dissimulé dans la végétation n'est révélé que grâce au regard de Johan Galeran, directeur des aires protégées de Zanga Sanga.
1: Une centaine d'éléphants se rassemblent régulièrement dans cette saline. Donc il n'y a pas une espèce en priorité qu'on va protéger. C'est vrai que l'éléphant de forêt et par exemple les gorilles sont les espèces les plus emblématiques. Le bassin du Congo et le trinational de la Sanga regorgent d'espèces de poissons, d'insectes, de champignons, de végétaux, de produits forestiers non ligneux. Toutes ces espèces, important de les protéger, elles sont aussi bénéfiques pour la communauté. À notre niveau, on organise une surveillance continue des concessions forestières. Également, on fait la promotion de la gestion durable des forêts avec des programmes d'agroforesterie. C'est également de promouvoir des nouvelles techniques d'agriculture responsables et de maintenir un équilibre entre conservation et développement sans que l'un prenne le dessus sur l'autre.
0: Les éco-gardes scrutent les sentiers, traquent les traces d'animaux, mais aussi celles des braconniers. Douilles de cartouches, restes de feux de camp, pièges dissimulés dans la végétation. Chaque découverte est soigneusement notée et transmise au poste de base. Sous couvert d'anonymat, le chef d'équipe parle de leur rôle.
2: Être éco-garde, ce n'est pas juste un métier, c'est la mission d'une vie. Tous les jours, je me lève avant le lever du soleil. Avec mon équipe, nous partons patrouiller dans la forêt. Notre mission est claire, protéger la biodiversité, empêcher le braconnage et sensibiliser les communautés locales. La forêt est immense et parfois on marche des heures dans la boue, sous la pluie, avec des moustiques partout. Mais quand on croise un groupe d'éléphants ou qu'on entend le cri d'un singe rare, on se dit que ça en vaut la peine. Ces moments-là, ça nous rappelle pourquoi on fait ce travail. Ce que je voudrais que tout le monde comprenne, c'est que la forêt, ce n'est pas seulement des arbres. C'est une maison, un refuge pour des milliers d'espèces, une source d'eau, d'air pur, de vie. La protéger, c'est nous protéger nous-mêmes.
0: À la tombée de la nuit, la patrouille s'arrête près d'une rivière. Fatigués mais fiers, les hommes échangent en silence. Demain, ils reprendront la marche encore plus loin, plus profondément dans la forêt.
3: République centrafricaine, la basse lobaye, un trésor de biodiversité en péril. Reportage de Rolf Steve Domialeux. 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

Bienvenue à l'écoute de Bluesy, un Bluesy qui démarre d'une manière tonitruante avec un personnage qui était un roi du rhythm and blues, du rock and roll, enfin bon, qui avait enregistré très très jeune et très tôt en fait, et c'était Ike Turner que nous avons entendu à l'instant avec I'm Tore Up. Alors de temps en temps, on refait des découvertes ou des redécouvertes, je ne sais pas trop comment est-ce qu'il faut dire, mais bon, ça a été le cas pour moi d'un album de 1986, qui n'est pas un album d'un bluesman à l'origine, hein, mais on retrouve sur ce disque-là,

En 2009, le label Delmark fêtait ses 55 ans d'existence et pour marquer l'occasion, avait enregistré un album dans un club de Chicago qui était d'ailleurs celui de Buddy Guy, le Legends. Cette soirée avait été absolument magnifique avec de nombreux musiciens. On va peut-être pas tous les citer quand même. Hein. Il y avait Zora Young, Lori Bell, il y avait Tail Dragger, Shirley Johnson, et puis aussi Jimmy Johnson, que nous allons entendre tout de suite avec You Don't Know What Love Is.

Il est difficile de diffuser plus de deux ou trois émissions de Bluesy sans intégrer à un moment ou à un autre un titre de Kenny Neal. Alors voilà, c'est fait pour aujourd'hui avec You've Got to Hurt Before You Heal. Ce qui suit un enregistrement assez ancien, même assez étonnant d'ailleurs, on peut le dire. Hein. Il s'agit d'un enregistrement de Aretha Franklin qui, là, n'est ni véritablement de la soul, ni véritablement du gospel, ni véritablement du blues aussi. C'est un petit peu un mélange de tout ça, et puis surtout de jazz aussi. Le titre est un blues à l'origine, hein, puisqu'il s'agit de Trouble in Mind de Curtis Jones. Le voici donc par cette magnifique chanteuse qui est Aretha Franklin, alors qu'elle était toute jeune.

Oui, un final un peu brutal. Hein. Donc, c'était un guitariste-chanteur, Clarence the Bluesman Turner, avec Mojo Hand. Celui qui suit est un bonhomme assez extraordinaire que j'avais pu rencontrer il y a de très nombreuses années, évidemment. C'était quelqu'un de très chaleureux, très sympathique, qui m'appelait Doody the Disc Jockey. C'était ce monsieur Champion Jack Dupree. On l'écoute avec Freedom.

extraordinaire champion Jack Dupuy. Autre personnage que l'on a quand même pas mal diffusé dans cette émission, c'est Johnny Copeland, et souvent avec le titre qui va suivre, qui est un mélange de blues, de soul, avec une voix absolument splendide. Johnny Copeland avec « Promised Myself ».

Quelle belle chanteuse que Geneva Magness. Alors à la question « Do I move you ?», je crois qu'on peut répondre sans hésitation « Oui ». C'est un autre artiste de la maison Northern Blues que nous allons entendre maintenant. Il était tout jeune à l'époque où il a enregistré ce qui va suivre. Je dois avouer qu'on l'a complètement perdu de vue. En tout cas, c'était absolument sublime pour un jeune musicien. Alors, je ne sais pas quel âge il pouvait avoir, tout juste la vingtaine. Le voici avec un extrait de l'album Ocean or Teardrop. Ça s'appelle Kokomo Blues.

Eh oui, donc ça décoiffait pas mal. Hein. Alors, eh bien, il est temps de se quitter, hélas. Rendez-vous dans quelques jours pour la suite des aventures du blues. En attendant, on se quitte avec J.B. Lenoir et l'un de ses grands classiques hein, qui s'appelle « A Whale Has Swallowed ».

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Moi, j'en conclurai que bon, ben voilà, c'est tout. Hein. Voilà, contre le racisme, pas de racisme. Ouais, contre le racisme, buvez un verre d'eau, ça passera. Et avec une serviette froide une sur le front, petite compresse avec deux Aspro, normalement, ça devrait. Normalement, c'est réglé. Dans la demi-heure.

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soir, bienvenue sur Don du Son. On a débuté avec Pressure Boss Pipe, artiste des Virgin Islands, qui nous parlait des bienfaits de la musique et en particulier du reggae. On reste avec le même artiste.

Regarde l'instrumental après ce super message positif de Rima. On retrouve Questionable Spike dans le même état d'esprit, même lyrics on va dire. C'est un message positif.

On regarde l'instrumental, on poursuit avec Lady Pasha, toujours une artiste des Virgin Islands. No play.

On regarde la même artiste sur un autre instrumental, un autre rythme, une autre énergie. Lady Passion, production raciste.

Army, je vous parle des îles Vierges, mais je vous donne pas l'info, peut-être que vous le savez ou peut-être pas. En tout cas, c'est des îles américaines et c'est des artistes qui viennent de ou de Sainte-Croix ou de

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0: c'est la dernière émission de la saison. Mais comme j'ai les clés de la boutique, peut-être que je viendrai vous rendre visite le jeudi soir. De toute manière, il y aura des rediffusions. Ou ça sera une rediff, ou ça sera du direct, mais dans du son. Normalement, on sera encore présent le jeudi soir pendant ces deux mois de vacances. Et sinon, vous allez sur la page de la radio, vous savez très bien, vous trouvez ce qu'il faut en replay, en fait, en podcast. Ça fait plus de 20 ans qu'on fait ça, donc il y a de quoi écouter, je vous le garantis.
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0: Mais bon, on arrête de parler, on laisse la place à au patron, quoi. Von Benjamin, l'album Living Testament.

On va passer à un single qui vient de sortir récemment. Non, c'est tiré de son dernier album. Guardian. C'est devenu un classique déjà sur Don du Son. J'espère que vous allez bien dans la vallée où que vous soyez.

L'album Hot and Joy, Sabbatical Adar, on en profite pour saluer Marina et souhaiter un joyeux anniversaire à Steph. On finit sur un message d'amour. It's time for love, les amis.

Bon, c'est vrai qu'il ne pleut pas et que on serait pas contre un peu de pluie. Mais l'histoire de l'amour, ça marche quand même avec la chaleur, les amis, ok? Allez, on va se quitter avec un dernier instrumental, un dub. Le premier album dub, je crois d'ailleurs, de Midnight, Intense Pressure Dub. Je sais pas si je l'ai bien dit, mais bon. On vous donne rendez-vous la semaine prochaine, au cas où, mais c'est pas sûr. En toute honnêteté, peut-être que ce sera une rediff. En tout cas, ce qui est sûr, c'est que samedi, si Dieu le veut, on sera ici du côté de la radio pour la fête de la radio, mais surtout mardi avec Sana. Du côté du Deux Pépites à Grenoble, le seul reggae shop qu'on a du côté de Grenoble. Du coup, ça sera 2 heures d'animation qui passera en direct à la radio, mais juste qu'au lieu d'être à la radio,

J'ai pas besoin de vous le dire, vous savez déjà que la saison prochaine à la rentrée, bien sûr, si Dieu nous le permet, on sera ici. On n'est pas prêt d'arrêter. En tout cas, en attendant, on vous souhaite une bonne fin de semaine, beaucoup d'amour, de positif. Jetez un œil à côté de chez vous, là des fois il y a une vieille personne qui a juste besoin qu'on lui fasse les courses, qu'on lui ramène un peu d'eau, des choses comme ça. En ce moment c'est un peu, même pour nous qui sommes en pleine forme encore, grâce à Dieu, c'est dur. Alors pour ces personnes âgées là, il faut qu'on ait une petite attention pour eux. Donc voilà, je vous quitte là-dessus, plein d'amour. J'étais accompagné de Belle.

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0: Où aller? 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